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2: Bon, tout le monde va aux toilettes, hein, on le sait. Ah, oui. Vous, moi, pas Caro.
3: Non.
2: Mais
3: non.
2: Sinon, tous les autres.
4: Oui.
2: Mais combien de temps on y passe?
3: Alors ça, c'est une vraie question. Et je pense que sincèrement, on n'est pas les seuls à se poser la question. Si vous deviez dire comme ça un chiffre en moyenne, hein, combien de temps par jour on passerait aux toilettes?
2: Alors,
3: allez,
2: avant,
3: en moyenne,
2: moi, je passais beaucoup de temps. Je bouquinais chez mes parents. Il y a une bibliothèque carrément dans les toilettes. Ouais. Moi, il y a mais plus maintenant. Du tout, maintenant. Mais avant, je pouvais y passer du temps. Je pense que ça dépend des époques de sa vie.
3: Et bien, la moyenne, c'est 45 minutes par jour.
2: Oh,
3: 45 minutes par jour aux toilettes. 50 pour les femmes, 36 pour les hommes. C'est une moyenne. Ça veut dire que certains passent évidemment un peu moins de temps.
2: Oui.
3: Et d'autres, en revanche, beaucoup plus.
2: On parle bien des toilettes, pas faire sa toilette.
3: Exactement, on parle bien des toilettes.
4: Non,
3: le passage idéal.
2: Non, mais de moyenne, ça veut dire que t'en as qui passent 2h15.
4: Oui, c'est ça, c'est ça.
3: Ben, on sait bien, il y a des gens qui effectivement qui lisent aux toilettes, qui prennent leur téléphone aux toilettes et puis qui n'en sortent jamais. Oui, Lucas lève la main.
2: Lulu, c'est parti, toi tu passes des SMS aux toilettes.
5: C'est terrible. Mais en fait, parce que j'y vais, j'ai peur de m'ennuyer un petit peu. Donc je prends TikTok et puis en fait, il passe une demi-heure.
3: Alors que normalement, 5 minutes maximum suffisent d'après les spécialistes.
2: Oui.
3: Voilà, c'est le passage idéal serait de 5 minutes. Mais on vous voit scroller sur les réseaux.
2: Ou alors t'es très très très constipé.
4: Et là, faut pas prendre de selfie parce que t'es tout rouge.
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0: Peut-être que vous avez des enfants qui sortent en boîte. Ils ont de la chance. Ou peut-être que vous-même, vous sortez en discothèque ou en dancing, comme disent les jeunes. Dans les caves. Et en tout cas, cette info est pour vous.
1: Oui, elle est pour vous. On avait envie de vous parler de ce matin d'une initiative très sympa de 5 étudiants belges qui ont inventé un objet qui s'appelle Check It. En fait, c'est une paille qui est capable de détecter certaines substances utilisées dans les cas de soumission chimique.
0: Génial.
1: Vous savez, souvent comme le GHB ou la kétamine.
0: Alors, c'est tragique, pardon, excuse-moi, je t'interromps, Caro. C'est tragique qu'on soit obligé d'inventer un truc pareil, mais c'est génial qu'il y ait des mecs qui y aient pensé. Voilà.
1: Et exactement. En fait, il y a une petite zone qui va changer de couleur en quelques secondes si elle réagit à ces substances. À l'origine, c'était juste un projet étudiant. Et puis aujourd'hui, l'idée fait parler d'elle, évidemment, bien au-delà de la Belgique. Ça ne remplace pas la vigilance.
0: Oh,
1: mais si votre paille, quand même, vous dit « Attention, là, c'est louche », ou pire, c'est le louche, mieux vaut l'écouter.
0: Wow. Ah ouais, là, on est dans la grande vanne.
2: Pardon, moi, je suis producteur à demain.
0: Hein, à demain. Et quand Caro sort, elle écoute vraiment sa paille. Ouais. Elle discute avec son verre. De toute façon, c'est la vie qu'elle s'est choisie.
1: Tout est normal.
0: Tout est normal.
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2: Bon, on l'a tous fait, hein. On a tous parlé de quelqu'un en disant lui, c'est quand même pas une épée, hein, ou c'est pas une lumière, etc. Oui. Bon, et ben, y a plein d'autres expressions pour dire la même chose.
3: Ouais, c'est un groupe de potes qui nous a fait une petite liste. Je pensais pas qu'il existait autant de mots pour dire de quelqu'un qu'il était un peu teuteux, voilà, un peu con. C'est très drôle, écoutez.
4: T'as deux neurones qui se battent pour la troisième place. Toi, tu gardes une bouteille vide au cas où t'as pas soif. T'as été à l'école, mais que le mercredi après-midi. Toi, t'es du genre à reconnaître les couleurs des feutres avec la langue. Lui, tu le mets devant un cerisier, il mange les feuilles. Il est intelligent, mais asymptomatique. Il est du genre à sentir ses doigts de pied pour compter jusqu'à 20.
3: Le asymptomatique, j'adore.
2: Oui, c'est très drôle.
3: C'est le meilleur.
2: Ouais. C'est vrai, c'est très très drôle. Lui, intelligent, mais il est asymptomatique. Ouais, c'est très bien. Ouais. Moi, j'aime bien dire lui, niveau intelligence, il est difficile à sous-estimer.
3: Pas mal aussi.
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2: 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On a tous rêvé de devenir des princes ou des princesses, d'avoir une vie de château, tout ça. Bref, de bosser sur RFM. Ça va, Caro ?
3: Très bien. Imaginez la situation. Lundi, vous êtes un simple vendeur de voitures en Flandre, en Belgique. Et puis le mardi, vous apprenez que votre père biologique, c'est le prince Laurent. Et bien, c'est ce qui est arrivé à Clément, qui a 26 ans. En fait, sa mère lui a révélé le secret à cet âge-là. Donc, il contacte le prince. Il passe un test ADN et le résultat est positif. Ouais, le prince Laurent le reconnaît alors officiellement comme son fils. Et Clément peut donc porter son titre héritier. Voilà, héritier, comme ses demi-frères, sa demi-sœur aussi. Comme quoi, dans la vie, il suffit parfois d'un petit test ADN pour passer de vendeur de voiture à prince. Ça s'est joué à ça.
2: T'aurais aimé avoir un père comme ça, Philippe Husson, un père... Genre une grande star ou...
4: Mon père, c'était un peu une star. Déjà, c'était le meilleur boulanger du village. Donc,
2: voilà.
4: Non, mais alors, déjà, pour moi, c'est une bonne viennoiserie pour moi. C'est au-delà d'un château. Traverser
3: Paris. Après, je pense que Lelouch, si tu passes un test ADN, il y a peu de chances que tu finisses prince. Vendeur de kebab. Mais c'est le max.
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0: 7h56. Normalement, je devrais m'empresser de vous annoncer que Caro va nous faire maintenant l'horoscope. Mais là, je suis obligé de meubler un petit peu.
1: Pourquoi ?
0: Parce qu'il faut qu'elle finisse son croissant.
1: Mais c'est le combientième ?
2: Le douzième.
0: C'est Pascal. Ça y est, tu sais bon ?
2: C'est bon.
0: On peut y aller. Ah.
2: 27 août 2026, si vous êtes bélier, vous voudrez aller trop vite et ralentir vous aidera à rester concentré, les amis. Si vous êtes taureau, vous évaluerez vos forces avec justesse, vous travaillez efficacement. Les gémeaux, une page se tourne, cela vous stimule, une belle surprise pourrait suivre. Si vous êtes cancer, votre intuition vise juste, une décision pourrait vite porter ses fruits. Si vous êtes lion, les plaisirs simples vous feront du bien, un moment entre proches sera précieux. Du côté des vierges, le goût du voyage vous anime et un projet suffira à votre enthousiasme. Les balances, une idée lancée par hasard pourrait faire son chemin. Les belles aventures commencent parfois comme ça. Si vous êtes scorpion, une rencontre pourrait réveiller une envie oubliée. Les sagittaires, les émotions sont paisibles. Retrouvez vos proches. Du côté des capricornes, malgré toutes vos ambiguïtés, vous êtes dans une phase constructive. Alors continuez. Les Verseaux, un sourire, une attention et une confidence. Il en faudra peu pour embellir votre journée. Et si vous êtes poisson, sachez que votre enthousiasme inspire votre entourage et qu'une proposition pourrait ouvrir de nouvelles perspectives.
0: Oh là là, vachement bien fait. Ça te réussit les croissants. Hein. Pas une bafouille, rien.
2: Ah ouais.
0: Non, il n'y en a pas une dehors.
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2: Tu nous as préparé un petit top... Top moumoute, hein, comme on dit. Hein. Ah oui, top moumoute, voilà une expression qu'on n'emploie plus.
3: Ah bah, tant mieux.
2: Ouais.
4: Ça nous manque pas trop.
2: D'ailleurs, pourquoi top moumoute, on ne saura jamais. Oui,
3: non, bon.
2: Voilà. Alors, voilà, plein de choses qui étaient légales et qui ne le sont plus.
4: Oui, et heureusement,
2: ça, c'est très drôle.
4: Heureusement, j'ai envie de te dire, parce que par exemple, dans les choses donc, qui étaient complètement, complètement légales et qui ne le sont plus, sachez que par exemple, avant 2013, les femmes avaient interdiction de porter des pantalons à Paris.
2: C'était une loi, hein.
4: Ouais, c'est une loi
2: qui n'était plus évidemment applicable, donc elle était désuète, mais ils l'ont abrogée qu'en 2013.
4: C'est, c'est quand même pas.
2: Tu te rends compte qu'on a quand même interdit aux femmes de porter des pantalons.
3: Tant mieux.
4: Allez. De 1926 à 2017, il était illégal de danser dans un bar à New York si vous n'aviez pas de licence officielle. Mais bon, ça aussi, ça y est, c'est résolu, problème résolu. Alors celle-là, elle est pépite, écoutez bien. Envoyer ses enfants par courrier postal était totalement légal aux États-Unis dans les années 1910.
2: Bah oui, on envoyait son enfant par la poste.
4: Un petit timbre.
2: Et hop, tu l'envoies en vacances chez ses grands-parents par la poste.
4: Un petit timbre.
2: Un petit carton, un timbre, et hop.
4: Sachez qu'en 1930, les femmes pouvaient par exemple se mettre de la crème au radium sur le visage. Le radium, on n'aime pas trop hein, déjà le mot. Quand on l'entend, on se dit qu'il y a un problème. C'est un élément chimique très, très, très toxique avec une radioactivité hyper dangereuse. Et ben, on avait le droit de se mettre ça sur le visage.
3: Super.
4: Comme une sorte de petit antiseptique naturel.
2: Bah pourquoi pas, bien sûr. Un savon radioactif, c'est une bonne idée. Ça se trouve, c'est comme ça qu'ils ont eu l'idée du Stabilo.
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1: Alors l'info qui rend dingue, c'est notre nouveau rendez-vous, hein, des infos qui nous étonnent ou qui nous choquent, des infos un peu cocasses. Et aujourd'hui, Caro, tu nous emmènes au rayon frais.
2: Oui, bah oui, parce qu'en fait, je me disais que si au lieu d'être enterré, vous aviez plutôt décidé de finir au congélateur, voilà, c'est possible.
1: Hibernatus, quoi.
2: Un petit peu, c'est ce qu'on choisit en tout cas de faire environ, alors pas beaucoup, hein, 500 personnes dans le monde ont pris cette option.
1: C'est pas
2: elles
1: mal, quand
2: même. Elles ont décidé d'être cryopréservées à moins 196 degrés. Donc ça se passe dans d'immenses cuves d'azote liquide. Leur corps ou leur cerveau attendent tranquillement qu'un jour, en fait, la science soit suffisamment forte, soit pour les réparer, soit carrément pour les réveiller. Et évidemment, pour l'instant, personne n'est revenu nous raconter la petite anecdote, savoir comment ça s'était passé, etc., etc. Mais
1: est-ce que tu crois qu'il y a des gens qui étaient malades et qui se sont, enfin, qui sont pas. Est-ce qu'il y a des gens qui sont pas morts avant? Non, mais tu vois ce que je veux dire?
3: Non.
1: C'est-à-dire, genre, j'ai une maladie incurable et je me fais congeler.
3: Ah oui.
1: Tu vois, comme ça, si un jour on trouve le remède, quand il
2: m'a. Bah, au moins, ça, c'est malin.
3: Ah, tu veux dire que quelqu'un aurait anticipé une mort probable en
1: c'est,
3: se disant.
1: C'est ça qui serait.
3: Et puis après, on verra.
1: Voilà, parce que peut-être que vous saurez me soigner dans 100 ans.
3: Ah ouais, ouais, ouais. Je sais pas.
2: Ça, c'est après, pas idiot, c'est pas idiot. Ça coûte 200 000 euros de se faire cryogéniser.
1: Ah oui. C'est pas donné non plus, hein.
3: Ah, quand
1: c'est
3: même. Pas. C'est un peu comme.
1: Pour ça qu'ils sont que 500.
3: Ouais. Oui, c'est ça.
1: Si c'était 10 balles.
3: 200 000.
4: Ah ouais.
3: Ben, ça se tente, hein.
1: Ah, je vois l'idée.
3: Mais alors, j'ai une question. Est-ce qu'ils sont tous au même endroit, genre? Il y a plein de congés. C'est un picard de mort, quoi, tu vois? Ou pas? Non, mais est-ce qu'ils sont tous au même endroit ou est-ce qu'il y a plusieurs endroits dans le monde?
2: Mais est-ce que tu penses une seconde que j'ai une idée de la réponse?
3: Ben non, c'est pour ça que je te pose la question.
1: Non, ça serait intéressant de savoir. Philippe Husson enquête là-dessus, savoir s'il y a un cimetière de congelés.
2: Moi, je vous propose autre chose. Vivez la vie.
1: Bien sûr.
2: Chaque minute, carpe diem, jour après jour.
3: Allez, une autre lapalissade, Caro.
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2: 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Et rappelle-nous, il y a une nouvelle règle, Caro.
3: Nouvelle règle, je vous pose une question et puis je vous donne 3 indices. Vous devez trouver la réponse en maximum 5 secondes chrono. Il y a 3 questions, une bonne réponse c'est 200 €, 2 bonnes réponses 300 € et 3 bonnes réponses c'est 500 €.
2: Oui, mais alors soyez attentifs parce que vous pouvez vous arrêter quand vous voulez après une bonne réponse.
3: Oui.
2: Mais si vous décidez de continuer, et ben la mauvaise réponse, et ben elle fait que vous avez perdu tout ce que vous avez gagné avant.
3: Ouais.
2: Mais par contre, je vous le dis, hein, depuis hier, j'ai changé les règles.
4: Ah bon?
2: Ouais, tant pis, on va se faire disputer par la direction d'RFM. Mais...
3: Tu vas tricher encore?
2: Ouais, non, pas tricher. Mais si la première réponse, elle n'est pas bonne, on lui laisse quand même la deuxième.
4: Non.
2: Si?
4: Non, bah, pas. Si. Parce que les règles du jeu sont déposées chez un huissier.
2: Eh bah ben oui, mais c'est pas grave, je les change. Parce que c'est ça le pouvoir de faire
4: Non.
2: Bah si, si, tu vas voir.
4: Non, je vais appeler la police.
3: Alors, attends, il n'y aura peut-être pas besoin de passer par ce genre de méthode. On va voir déjà avec qui on joue ce matin. Bonjour les
5: coucous.
2: Comment ça va, ma Julie?
5: Ça va super bien et je suis heureuse d'accueillir l'INSEE qui habite à Brebières dans le Pas-de-Calais. Bonjour l'INSEE.
2: Salut l'INSEE.
6: Salut. Coucou l'équipe des VR des Réveils et Philippe et Caroline.
2: Comment ça va, ma belle?
6: Ça va très bien.
2: Ouais. T'es en vacances ou tu travailles?
6: Non, j'ai repris mardi.
2: Ah, t'as repris mardi, bah comme nous.
6: Ouais. Hein, ouais.
2: Qu'est-ce que tu fais comme boulot, tu sais?
6: Alors, je suis conseillère commerciale pour une banque.
2: Ah bah génial.
3: Tu sais,
2: c'est toi qui accordes les découvertes,
3: tout ça.
6: Ouais, voilà, c'est ça.
2: Ouais, bah, je vais venir te voir, l'INSEE.
3: Urgence. Allez,
2: on y va, ma belle.
3: La première, tu dois trouver un chanteur français avec comme indice les trois mots suivants: Passy, apesanteur et charts.
6: MC Solar.
2: Yeah. Non.
3: Très vite, l'INSEE, ouais, t'as pas pris ton temps.
2: Bon, mais c'est pas grave, elle va avoir une deuxième chance. C'était Calogero. Tu sais, il a chanté avec Passy en apesanteur.
6: Oui.
2: Allez, c'est pas grave. Si. Allez, c'est pas grave. On fait comme si tu pourras pas gagner 500, mais tu peux encore gagner.
3: On essaye.
2: Allez, on y va.
3: On essaye. Tu dois trouver maintenant un acteur français avec comme indice ces mots-là: magnifique, professionnel, morfalou.
6: Magnifique, professionnel. Aucune idée.
2: Alors, le magnifique, pense à des titres de films. Le magnifique. Mais non, c'est Belmondo.
3: Belmondo, mais c'était vrai.
6: Belmondo.
3: C'est
6: pas
2: le magnifique, le professionnel et les morfalous.
6: Eh oui.
2: Bon, ben
6: et
2: là.
6: Oui.
2: Et alors, allez, je te donne une troisième chance. Non, allez, si. Si, allez.
4: Non, j'appelle la police.
2: Allez, vas-y. Pour gagner 200 euros. Allez,
3: une
2: vas-y.
3: Une actrice française que tu dois trouver avec les indices suivants: 10%, Stillwater, connasse.
6: Ah oui, c'est l'actrice de 10% qui a écrit le livre La femme est une connasse, mais.
2: Ouais, c'est ça.
6: Mais pas le nom.
2: Tu l'as pas, non?
6: Non.
2: Bon, c'est Camille Cotin. Bon, là,
3: On t'a tout donné.
2: C'est pas grave, Maline. C'était un amour d'avoir joué avec nous. On te fait plein de gros bisous et je t'accorde un découvert de 15 millions d'euros.
6: Voilà.
2: Voilà.
3: Allez, tu pars quand même avec un cartable Paul Fox. Je sais pas si t'as des enfants, l'INSEE, qui rentrent à l'école dans quelques jours.
6: L'année prochaine, plutôt. Mais c'est pas grave. Voilà, c'est ça.
2: On t'embrasse très fort, ma l'INSEE.
3: Avec sa trousse pour la rentrée des classes. On t'embrasse. Gros bisous.
2: Gros bisous.
6: Bonne journée.
2: Allez, on a tout faux.
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0: Le meilleur des réveils. C'est un nouveau rendez-vous hein, cette année, cette nouvelle rentrée 2026. Ça marche ou pas? Caro va nous dire ce qu'on peut voir passer comme conseil sur les réseaux. Est-ce que ça marche ou ça marche pas? Il y a des trucs, c'est un peu n'importe quoi.
1: C'est du flan.
0: Et puis il y a des trucs qui sont très très bien. Et aujourd'hui, Caro, tu vas nous parler du concombre.
1: Oui, alors sur les réseaux sociaux, on l'a vu beaucoup, mais même bien avant ça, hein, c'est presque un remède de grand-mère. Vous savez, se mettre des rondelles de concombre sur les yeux pour faire, soi-disant, disparaître les cernes.
2: Ouais.
1: Est-ce que ça marche ou pas? C'est la question qu'on se pose ce matin. Et bien, sachez que le concombre bien frais, sorti du frigo, peut aider effectivement à décongestionner et à réduire les poches temporairement grâce au froid et à l'eau qui est contenue naturellement dans le concombre, puisque c'est constitué d'à peu près 99% d'eau. Donc,
0: bon, mais si tu mets des glaçons, ça marche pareil?
1: Bah, si, oui, tu peux. Bah,
0: voilà, pourquoi du concombre alors?
3: Je suis d'accord.
0: Bah oui, pourquoi le concombre?
3: Dans quel but? Mange-le,
0: ouais,
3: c'est
0: ou
3: mieux.
0: De la pastèque ou du melon.
1: Bah, exactement. Bah, j'ai voilà. pas dit qu'il y avait que le concombre qui marchait, mais en tout cas, le concombre, ça peut avoir ce petit effet décongestionnant, comme on dit.
0: D'accord. Bon, si vous avez envie de mettre du concombre sur vos yeux, bon, voilà, vous pouvez le faire, donc.
2: Pas à 4h30, pas sûr.
0: Du matin.
2: Oui,
0: c'est bien ton genre, ça, de te lever, tiens, je vais me décongestionner.
2: Ouais, je vais aller me couper un petit concombre, mettre deux rondelles sur les yeux.
0: Oui, déjà, il faut avoir une matinée pas trop remplie.
2: Oui,
0: hein.
2: C'est
0: oui,
2: ça.
0: C'est ça.
2: C'est
0: ouais.
2: ça. Puis en plus, faut se mettre la crème.
0: Au concombre. C'est vrai s'il a trouvé la crème au concombre. Hein.
3: Je te vois bien faire ça, Husson. Déjà que tu le manges pas, le concombre. Alors, de façon, mettre sur les yeux.
2: Ben oui, mais non, mais la dernière fois que je l'ai fait, bon, après j'ai oublié de l'enlever, j'ai eu l'accident.
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2: Bon, on a tous déjà insulté quelqu'un parce que c'était un crétin. Moi, ça m'est arrivé un paquet de fois.
3: Tu m'étonnes.
2: Voilà, crétin. D'ailleurs, j'adore ça.
3: Oui, moi aussi.
2: Crétin. Parce que la prononciation
3: idiot.
2: Dit tout. Ouais. Ouais, ouais, abruti, crétin. Enfin, voilà, mais c'est trop facile. Il y a d'autres expressions vachement plus françaises, pour le coup.
3: C'est Rabat qui nous le prouve, on a fait une petite compile. Alors, écoutez comment on peut dire, justement, de quelqu'un qu'il est vraiment pas super intelligent, quoi. Écoutez.
4: Lui, il est du genre à éteindre le linge avant de le laver. Ton doudou, c'était une brique. Le jour où les cons feront des étincelles, t'as intérêt à couper le gaz. Toi, t'as une tête à la CT Scratch. Il est né d'occasion.
3: Ah, j'aime bien. Il est né d'occasion.
2: Il est né d'occasion, c'est pas mal.
5: Ton doudou, c'était une brique. Ouais, je l'aime bien aussi.
2: Ouais, non, mais il y en a plein. C'est très joli. Ouais. Audiard était un fervent amateur de ce genre d'expression.
5: J'aime bien aussi, toi, t'as arrêté l'école au portail.
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1: Soyez les bienvenus sur RFM, il est 7h03. Je suis Philippe Lelouch et le meilleur des réveils, c'est tous les jours de 6h à 10h. Si votre journée commence mal, pensez à cette femme qui racontait sur les réseaux qu'elle avait croisé l'ex-femme de son mari, à nouveau enceinte, jusqu'à ce qu'elle lui dise que c'était de lui.
2: Waouh.
1: Voilà. Bonne journée.
3: À vous également.
1: À plus.
3: Dans le bus. Dans 3 minutes, moi je vous lirai un top de toutes les choses qui ont été légales, mais qui heureusement ne le sont plus du tout. 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
3: Je viens de comprendre, disons, que je connaissais le titre. Running up that hill. Bah oui, mais je chante en onomatopée depuis que je suis môme, moi, tu vois, ce truc-là.
2: Ah oui?
3: Running up that hill. Ça y est, maintenant j'ai compris ce qu'elle disait.
2: Ah,
3: alors qu'avant, j'avais le...
4: 60 ans.
3: Ouais, musique qui a été remise au goût du jour par...
5: Stranger Things.
2: Stranger Things.
3: Je
2: suis fatigué.
4: Je peux vous parler de mon histoire d'amour qui m'a trop touché.
3: Oui, mais avant, regarde, d'abord, il y a un jingle, écoute.
5: On vient de l'écouter. Tu veux qu'on le remette?
3: Remets-le.
5: D'accord.
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2: 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Pardon, en tant que producteur, Lucas, est-ce que tu peux remettre le jingle pour l'animateur? Ouais.
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2: Sur RFM.
3: Je suis désolé, mais je l'ai mal entendu. Remets-le.
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2: Ah, voilà.
5: Ah, c'est ça qu'il dit.
4: Oui,
5: c'est
4: non,
5: ça
4: en fait, vous n'avez pas envie que je vous raconte mon histoire d'amour qui m'a fait pleurer.
3: Si,
4: que
3: vas-y.
4: Je te fais la mignonne. Franchement, ça partait pas bien l'histoire, mais ça se termine de manière hyper jolie. Ça se passe en Chine. C'est une femme qui était atteinte d'insuffisance rénale et elle épouse un inconnu en phase terminale avec l'espoir de bénéficier de son rein après sa mort. Donc il y a un vrai calcul un peu machiavélique à la base de cette histoire, sauf que le cœur s'en est mêlé. Ils tombent totalement amoureux l'un de l'autre, ils restent ensemble et en fait plus de 10 ans après ils sont toujours mariés et surtout, miracle, ils sont tous les deux en bonne santé.
3: Non.
4: Donc, l'amour a guéri leurs âmes, leur corps, leur tête, leur vie.
2: Mais c'est vrai, voilà. L'amour c'est... a vraiment, ils n'ont plus rien.
4: Ils n'ont plus rien.
2: C'est ouf.
4: Parce qu'ils s'aiment et qu'ils sont tombés amoureux, ils n'ont plus rien.
2: Ouais, enfin moi, Caro, je t'aime et j'ai toujours mal.
4: Pardon. Le mec a toujours une hanche en.
3: Alors j'en profite, parce que c'est vraiment une comédie romantique digne des films de Noël, quoi, à la télé, tu vois. Et moi, j'ai un pitch comme ça.
2: Non.
3: Ouais, c'est un homme qui n'est pas très. Bon, il est un peu triste.
2: Ouais.
3: Et tout d'un coup, il va mieux parce qu'il tombe amoureux d'Abounti.

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1: On se disait avec Husson en antenne que Boy Is Mine, ça doit être la réponse, bien des années après, à The Girl Is Mine de Paul McCartney et Michael Jackson. Non? Je pense.
2: On se disait
1: supposément.
2: Que peut-être.
1: Peut-être.
2: Voilà.
1: Peut-être.
2: Parce qu'on n'a pas non plus des infos en béton armé. Hein.
3: Vous n'avez pas assez Pondy et Monica pour leur demander. C'est bizarre.
1: Mais non, mais par contre, je peux appeler. Bah non.
2: Non.
1: Si, McCartney Paul.
2: Oui, voilà.
1: Ouais, je peux appeler.
2: Ouais.
1: Je peux appeler Polo.
2: Ouais.
1: J'ai une bonne idée d'appeler Polo. Tiens. Allez.
3: Allez, je vous parle d'un fléau ce matin que connaissent alors beaucoup trop de femmes.

0: les harceleurs. Et ça, c'est une très très bonne nouvelle. Et c'est une assez bonne technique qu'on pourrait piquer aux Anglais, moi.
1: Ah oui, non, mais.
2: Oui, surtout que c'est. Oui, non, mais pour le coup, c'est pas la première fois qu'ils le font. Hein. C'est régulier. Et c'est vrai que ça marche de ouf.
1: Il y a encore des tarés qui comprennent pas ce que ça veut dire non. Hein, oui. C'est marrant. Hein. Je fais un sketch, moi, là-dessus, vous savez, dans mon One Man. D'ailleurs, puisque j'en profite, le 29 octobre, je suis à Cigale.
2: Si oh, dis donc.
1: Vous allez venir, hein.
0: Ah bah, bien sûr, copains, on est là. Enfin, ça dépend, oui, c'est quel soir.
2: Tu nous fais combien de réductions?
0: Hein? Très
2: sympa. Tu nous fais combien de réductions?
1: Ah, je vous fais aucune réduction. Non, mais vous allez. Ah, bah, et je parle de ça justement parce que je dis que voilà, ceux qui ont connu les slow, dont je fais partie, ils savent très bien ce que ça veut dire non.
2: Bah oui.
0: Ah oui.
1: Oui, quand t'as connu l'invitation au slow, le non, t'en as mangé. Hein.
2: Oui.
1: Et ça n'insistait pas. On apprenait à ne pas insister.
2: On apprenait que quand on nous disait non,
1: c'est non.
2: C'est comme ça qu'on devenait alcoolique parce qu'on retournait au bar.
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0: monter le son.
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2: Allez, attention, aujourd'hui, vous n'avez pas le droit d'utiliser la lettre A. C'est ça que tu vas nous dire.
3: Bah, c'est exactement ce que j'allais vous dire. Voilà. Parce que c'était la règle du jeu, c'est marqué Husson, tu l'as lu, bon.
4: Bonjour.
5: Coucou Vincent.
2: Bonjour Vincent Richard, ça va bien?
5: Ça
2: va
5: super.
3: On allait y venir. Bah voilà.
5: Alors, jouez avec nous.
3: Voilà, comme tu viens de le dire, aujourd'hui, dans la réponse, vous ne pouvez pas utiliser la lettre A. Ok?
5: Okay. D'accord.
3: Vous êtes prêts?
4: Oui.
3: C'est un film avec deux Gaulois et un chien.
4: C'est Obélix.
3: Voilà, facile. Une trilogie américaine sur la mafia avec Marlon Brando.
5: Le Prin.
3: Ah oui, bien. Ouais. Un film avec Omar Sy et François Cluzet dans un fauteuil.
5: Intouchable.
3: Un film de Ridley Scott avec Russell Crowe qui se passe au temps des Romains.
4: Gladiator.
5: Super dur.
3: Un film américain sur un paquebot avec DiCaprio.
4: Titanic.
3: C'est drôle.
4: C'est con, mais c'est drôle.
3: Un film avec Depardieu qui a un nez comme une péninsule.
4: Cyrano de Bergerac.
3: Louis de Funès et Salomon, son chauffeur.
4: Herbie Jacob.
3: Les ventures d'Herbie Jacob. Dans le monde de la mode avec Meryl Streep et Anna Tawai.
4: Le bleu,
3: c'est dur ça.
4: Entre deux.
3: Ouais.
5: Waouh, c'est hyper dur.

0: un truc comme ça.
1: Ouais, t'as un petit truc en plus. Hein, ouais. Un film où on propose à Keanu Reeves une pilule bleue ou une pilule rouge.
0: Une Trix.
1: Ouais.
0: Une Trix.
1: Ouais. Et sinon, pour rigoler, le dernier, bon, ça se passe sur une planète qui n'existe pas. Il y a un film de James Cameron. Ah,
0: c'est vraiment
2: très cool. J'adore Future, mais Future 2 est mieux.
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2: Tu nous as préparé un petit top... Top moumoute, hein, comme on dit. Hein. Ah oui, top moumoute. Voilà une expression qu'on n'emploie plus.
3: Ah bah, tant mieux.
2: Oui.
4: Ça ne nous manque pas trop.
2: D'ailleurs, pourquoi top moumoute, on ne saura jamais. Oui,
3: non, bon, non.
2: Voilà. Alors, voilà, plein de choses qui étaient légales et qui ne sont plus.
4: Oui, et heureusement.
2: Ça, c'est très drôle.
4: Heureusement, j'ai envie de te dire, parce que par exemple, dans les choses donc, qui étaient complètement, complètement légales et qui ne sont plus, sachez que par exemple, avant 2013, les femmes avaient interdiction de porter des pantalons à Paris.
2: C'était une loi, hein.
4: Ouais, c'est
2: une loi qui n'était plus évidemment applicable, donc elle était désuète, mais ils l'ont abrogée qu'en 2013.
4: C'est, ouais. C'est quand même pas.
2: Tu te rends compte qu'on a quand même interdit aux femmes de porter des pantalons. Ce qui est quand même...
3: Tant mieux.
4: De 1926 à 2017, il était illégal de danser dans un bar à New York si vous n'aviez pas de licence officielle. Mais bon, ça aussi, ça y est, c'est résolu, problème résolu. Alors celle-là, elle est pépite, écoutez bien. Envoyer ses enfants par courrier postal était totalement légal aux États-Unis dans les années 1910.
2: Bah oui, bon. Envoyer son enfant par la poste.
4: Timbre.
2: Et hop, tu l'envoies en vacances chez ses grands-parents par la poste.
4: Un petit carton,
2: un timbre, et hop.
4: Sachez qu'en 1930, les femmes pouvaient par exemple se mettre de la crème au radium sur le visage. Le radium, on n'aime pas trop hein, déjà le mot, quand on l'entend, on se dit qu'il y a un problème. C'est un élément chimique très, très, très toxique avec une radioactivité hyper dangereuse. Et ben, on avait le droit de se mettre ça sur le visage.
3: Super. Hein,
4: comme une sorte de petit antiride naturel.
2: Pourquoi pas, bien sûr. Voilà. Et un savon radioactif, c'est une bonne idée. Ça se trouve, c'est comme ça qu'ils ont eu l'idée du Stabilo.
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0: C'est ce que j'adore, ce génial, ce jingle, ça me fait rire. Caroscope. Il y a presque un truc années 80 qui me fait beaucoup rire. Je l'aime beaucoup. Le bon carreau, c'est le moment de briller. Exactement. Allez, vas-y, sois brillante.
1: Alors, vous êtes bélier, par exemple, et ben vous voudrez aller trop vite, alors que ralentir vous aidera à rester concentré.
0: D'accord.
1: Les taureaux, vous évaluez vos forces aujourd'hui avec justesse et vous travaillez efficacement. Si vous êtes gémeaux, une page se tourne et cela vous stimule. Les cancers, votre intuition vise juste, une décision pourrait vite porter ses fruits. Si vous êtes lion, les plaisirs simples vous feront du bien, un moment entre proches sera précieux. Les vierges, le goût du voyage vous anime, les balances, une idée lancée par hasard pourrait faire son chemin, les belles aventures commencent parfois comme ça. Les scorpions, une rencontre pourrait réveiller une envie oubliée. Si vous êtes sagittaire, les émotions sont paisibles, retrouvez vos proches. Les capricornes, malgré toutes vos ambiguïtés, vous êtes dans une phase constructive, alors continuez. Si vous êtes verseau, un sourire, une attention, il en faudra peu pour embellir votre journée. Et enfin, si vous êtes poisson, votre enthousiasme inspire, une proposition pourrait ouvrir de nouvelles perspectives.

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2: Bon, Caro, c'est la légèreté et l'optimisme dont elle a décidé de rire avec... Avec des gens morts.
3: Non mais
2: si, c'est bien, Caro. Vas-y, continue.
3: C'est pas ça, c'est que j'ai découvert que parfois, bon, c'est toujours un peu un moment tragique, mais il y a des gens qui meurent.
2: Non, la mort.
3: De manière un peu stupide. Bon, ça fait longtemps. Je voulais vous parler, par exemple, de Alexandre Ier de Grèce. En fait, lui, il a voulu séparer la bagarre entre son chien et un singe. Il se fait mordre, la plaie s'infecte et bim, il meurt.
2: Ouais, bon.
3: C'est ballot. Non mais avouez.
2: Oui, bien sûr.
3: C'est un peu con. Guillaume le Conquérant, dont on sait que c'est quand même un énorme héros, bah lui il se blesse au ventre avec sa selle et il va mourir quelques semaines plus tard et son corps gonfle tellement que quand les prêtres veulent le mettre dans son sarcophage, et bah le sarcophage explose.
4: C'est horrible.
2: Mais non, laissez-la rire.
3: Si on nous disait ça en cours d'histoire, en CM2, on se souviendrait de ce qu'a fait Guillaume le Conquérant.
4: Tu vois,
3: ça serait une petite anecdote.
2: Par exemple, qu'est-ce qu'il a fait, Guillaume le Conquérant?
3: J'ai aucun souvenir de la personne. Il a forcément conquis quelque chose.
4: Il a conquis.
2: Qu'est-ce qu'il a conquis, Guillaume?
3: La Gaule.
2: Pour ça, du coup, Guillaume le Conquérant.
3: Allez, j'ai un dernier exemple. Ça se passe en Suède. C'était Adolphe Frédéric de Suède. Il a mangé un festin, il s'est fait plaisir du homard, du caviar, de la choucroute, du hareng. Il a fini avec 14 brioches au lait chaud et il est mort dans la nuit parce qu'il avait beaucoup trop mangé.
2: Oui, tu mets 14 brioches au lait chaud.
4: Rien que ça.
2: Rien que ça, déjà, tu fais. Voilà, comme quoi on peut mourir de trop manger.
4: Ouais.
2: Voilà.
4: Ouais.
2: Et ben voilà, Caro, elle rit ce matin, elle rit de la mort. Mm-hmm. Si vous allez au Comedy Club ou au Café Théâtre, elle va en pompe funèbre.
4: C'est sa soirée.
5: C'est énorme. C'est énorme ce qu'on voit.
2: MC Hammer, vous vous souvenez, You can touch this. C'est sur AFM. Restez avec nous jusqu'à 10h, il n'y aura pas que des trucs sur les morts. Hein. Il y aura plein de vannes vraiment rigolotes.
4: Oui, il y a aussi des gens qui souffrent.
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2: Alors Caro, on va écouter une discussion de couple, hein, voilà, parce que bien comme si on était des petites souris. Moi j'adorerais, hein, cela dit, des fois. Est-ce que si t'avais des jumelles, tu passerais pas ton temps à observer les voisins?
3: Ah mais complètement.
2: Tu vois, il y a quand même
3: moi,
2: un truc.
3: Moi j'irais chez vous directement. Enfin, les voisins, je m'en fous. Moi j'irais vraiment chez des gens que je connais. Je me
2: pour écouter comment
3: là.
2: Ça se passe. Ouais, ouais, on aime
3: passion,
2: bien.
3: Passion.
2: Comme quoi on n'est pas normaux. Hein, quand même. Voilà. Et là vous allez voir que parfois, je dis bien parfois. Hein, les femmes peuvent être de mauvaise foi.
3: Oh, voilà. Rarement.
2: Mais j'ai dit parfois.
3: Dans l'extrait qu'on va écouter, en tout cas, vous allez voir, on l'a tout un peu vécu. C'est quand un couple ne sait pas trop quoi faire pour dîner. Bah, faut bien trouver une solution, écoutez.
4: Ouais, tu veux manger quoi ce soir?
5: Comme tu veux. Choisis pour une fois.
4: Bah alors, pizza.
5: Flemme.
4: McDo?
5: Bof.
4: Sushi?
5: Non plus.
4: Kebab?
5: Oh non.
4: Bon, j'en sais rien, tout ce que je te propose, tu me dis non, tu veux manger quoi?
5: Je t'ai dit de choisir, putain, tu peux choisir au moins une fois dans ta vie, non?
4: Non, mais pourquoi je suis en couple? Pourquoi? Vraiment.
2: Il y a une fameuse phrase comme ça, hein, vous la connaissez? Être en couple, c'est d'avoir des problèmes à deux qu'on n'aurait pas tout seul.
3: C'est bien résumé.
6: Pas faux.
2: C'est Sacha Guitry, quoi. Tu sais que le piège dans ces cas-là, il y a une technique.
3: Ah,
2: quand tu dis, oui, quand ta femme te dit, vas-y, emmène-moi dîner quelque part, etc., tu dis, bah, pour éviter d'avoir de choisir longtemps le restaurant, tu dis, est-ce que tu voudrais pas qu'on aille là où on s'est rencontrés la première fois? Ça marche toujours. Ouais. Sauf
3: si tu t'en
2: quand
3: souviens
2: tu te souviens pas.
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0: J'adore ces nouveaux jingles, hein, je vous le dis, je les trouve canons. Allez, c'est tous les jours à 8h20, le jeu de ouf, la règle change pas. Vous écoutez deux extraits et vous devez retrouver le titre ou l'interprète d'au moins un des deux. Et zou, allez, hop, c'est cadeau, c'est week-end, c'est comme ça.
1: Le cadeau, il est pour vous, vous envoyez MDR au 7 39 16 pour venir jouer. Et le cadeau, je vous le rappelle, c'est un séjour de deux nuits en formule petit déjeuner pour deux personnes en chambre double avec accès à l'espace marin, salle fitness, soins d'hydrothérapie pour tous les deux. À l'hôtel Thalasso Spa, les Flamants Roses à Canet en Roussillon. Alors aujourd'hui, on a deux extraits, deux instrumentaux. Il va falloir retrouver les originaux. Ma Juju, ma Julie, dis-nous avec qui on joue.
2: Nous accueillons Laurence qui habite à côté de Nogent-le-Rotrou en Eure-et-Loire, de 8 en force. Bonjour Laurence.
0: De 8 en force.
2: C'est chez moi.
0: Bonjour, bah oui, on a bien compris que c'était chez toi. De 8 en force. Oh bah alors là, vraiment.
3: De 8.
0: Allez, ok, vas-y, t'es une de 8. Allez, Laurence.
1: On a deux extraits pour toi, ma Laurence. Petite ambiance.
0: Bah, bonjour quand même, Laurence.
1: Oui, bien sûr.
0: On l'a accueilli, la pauvre.
4: Bonjour à toute l'équipe.
0: Bon, ça va, tu es entre Paris et Chartres, hein, donc c'est ça, nos gens le retrouvent, c'est à peu près
4: ça.
0: Ouais. Non. Non, non.
4: Ah, c'est nos gens le retrouvent,
0: ouais. Ouais, c'est ça. J'aime beaucoup nos gens le retrouvent d'ailleurs, je connais, j'ai été joué là-bas.
5: Ah oui? Ah oui, c'est pour ça que tu l'as situé entre Paris et Chartres.
0: Bah c'est entre Paris et Chartres.
5: Bah c'est le long de l'autoroute pour aller au Mans.
0: Ouais. Entre Paris et Le Mans, tu as raison, pardon, excuse-moi. Paris et Le Mans.
5: Non, oui, si on plie la carte, ça le fait.
0: Oui, tu as raison.
1: Donc on la prend à
0: oui, c'est, bon. je pensais Le Mans et j'ai dit Charles.
6: Laurence, elle est vachement sympa parce qu'elle t'a dit oui quand même.
0: Elle dit oui, elle est sympa.
1: Laurence, elle veut juste son cadeau.
0: Elle veut juste son cadeau, elle veut pas avant Thalasso. J'en ai à foutre qu'il soit nul en géo.
1: Allez, va Laurence, écoute deux extraits de La Flûte de Pan et tu retrouves les originaux. Et après, c'est parti.
0: Oh mon Dieu, l'album horrible. Si t'aimes pas quelqu'un, tu lui offres l'album de tous les succès français repris à la flûte.
5: Oh non.
0: Oh là là.
5: T'imagines, tu prends un blabla car et le mec il met un album.
0: Oh, oh bien la petite à la fin. Alors t'as trouvé Laurence?
4: Alors je pense que c'est Full Sentimental, la première avec
0: elle. Bravo, c'est gagné déjà.
4: Et la deuxième, ah super. Et la deuxième c'est On a pesanteur.
1: Bravo.
0: Bravo Laurence.
4: Ah c'est génial, merci.
0: Eh ben on est trop contents. Tu as quelqu'un dans ta vie Laurence?
4: Oui, j'ai mon chéri Philippe.
0: Eh ben ton chéri, un bon prénom, voilà une femme de goût. Et ben voilà, il y en a. Et c'est les 2-8 en force, mais les Philippe en force aussi ce matin. Alors tu pars à l'hôtel Thalasso, tu sais, un spa les Flamants Roses pour une valeur de 1 250 €. Et on te souhaite un excellent week-end avec ton amoureux.
4: Merci à tous, merci beaucoup.
0: On t'embrasse, bisous. Laurence, à bientôt.
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1: Alors c'est un nouveau rendez-vous à l'info qui rend dingue. Et je pense que ce qui arrive va vraiment vous prouver qu'on n'est pas tous égaux devant la sagesse. Voilà, je pense. Hein.
2: C'est une Espagnole qui a eu une idée lumineuse, on va dire ça comme ça. Elle s'appelle Maria Ángeles Durán. Elle est allée chez le notaire, Maria, pour faire enregistrer sa propriété sur le soleil. Qu'est-ce qu'elle a utilisé comme argument? Elle s'est dit que le traité de l'ONU interdisait aux États de posséder des astres, mais pas clairement aux particuliers. Donc du coup, elle s'est dit, je prends. Elle s'est dit, c'est la bonne idée de l'année. Elle voulait faire payer l'utilisation de l'énergie solaire et évidemment prendre sa petite commission au passage. Donc imaginez la facture. Bonjour, vous avez consommé 8 heures de soleil, ça fera 12,50 €. Voilà. Et puis finalement, elle n'est pas devenue propriétaire, Maria.
1: Je vois l'esprit. Elle s'est dit, s'il y a un vide juridique, je peux peut-être... je vois l'esprit.
2: Ouais. Voilà. Enfin, quand même, quand tu vas chez le notaire acheter le soleil...
1: Oui, non, mais il faut être complètement con. Mais je vois ce qu'elle a. Il y a des gens comme ça qui ont trouvé des...
3: Oui, mais si demain tu dis, tiens, je vais acheter la connerie, t'imagines la taille des entrepôts.
1: Oui, mais regarde, mais t'as vu le nombre d'étoiles qui ont été vendues? Devenez propriétaire d'une étoile.
3: Ça vaut rien.
1: Ça vaut rien, d'accord, mais même si ça vaut 4 euros, t'as vendu une étoile à 4 euros.
4: Tu le donnes à qui l'argent?
1: Bah, moi.
4: Ah oui, d'accord.
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1: Mais pour l'instant, l'info du jour, Caro, tu vas nous parler d'une horreur, hein, enfin d'une pratique médicale ancestrale.
2: Ouais.
1: Heureusement, aujourd'hui, qui n'est plus là, qui a disparu.
2: Oui, c'était au XVIIIe siècle, donc on a fait du chemin depuis et on s'est dit que ce n'était pas l'idée la plus formidable, donc on a arrêté de le faire. C'était à l'époque les médecins qui avaient quand même des idées un petit peu farfelues et surprenantes, parce que quand une personne se noyait,
1: ouais,
2: ce qu'ils faisaient, c'est qu'ils utilisaient une méthode assez particulière pour la réanimer, c'est-à-dire qu'ils insufflaient de la fumée de tabac dans le rectum de la personne. Voilà, je cherchais le mot le plus sympa.
1: Non, mais ça peut marcher. Hein,
2: voilà, dans les faits.
1: Non, ouais, j'avais pas pensé à ça spontanément, mais tu mets de la fumée dans le huc et après tu te noies plus. Ah bah dis donc.
2: Il y avait un soufflet un peu spécial et avec parfois ça pouvait se faire aussi avec une pipe à tabac par exemple qui était
1: placée
2: directement à l'entrée.
1: De... C'est-à-dire que t'imagines le médecin de l'époque qui est arrivé en disant bon,
2: j'ai une idée.
1: Il faut faire. Ah bon, c'est quoi? Bon, on va souffler de la fumée dans le fion du noyer, hein, et ça ira mieux après.
2: Il pensait que la chaleur et la nicotine, les deux éléments comme ça rassemblés,
1: l'eau.
2: Réchauffer le corps et pouvaient relancer la respiration. C'est ça l'idée.
1: Tu te rends compte par où on est passé pour avoir une médecine efficace? Non mais, blague à part.
3: Mais je vois bien par où on est passé.
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0: En attendant, bienvenue à vous dans le meilleur du meilleur des réveils. C'est Vincent Richard, voici Niagara pour commencer. Tout de suite, Tayo Cruz avec Dynamite sur RFM. Bon réveil.

0: Austin d'Achat sur RFM.
1: Le meilleur du meilleur des meilleurs des réveils sur RFM. Ça fait quand même beaucoup de meilleurs. Hein. Pourquoi on dit pas best-of? Moi, je dis ça.
0: En tout cas, on se refait les meilleurs moments d'hier, évidemment, juste avant votre week-end. Le meilleur des réveils, hein, qui sera tout à l'heure, évidemment, là, entre 6h et 10h, avec Kiki et avec Philippe Lelouch et avec Caro, nos copains du matin qu'on adore retrouver, et avec leur fameux héros du jour. Là, il y en avait deux héros, et ça se passe en Chine. Et franchement, l'histoire qui avait commencé moyenne, c'est tellement bien terminé.
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4: Je viens de comprendre, disons, que je connaissais le titre. Running up that hill. Bah oui, mais je chante en onomatopée depuis que je suis môme, moi, tu vois, ce truc-là.
5: Ah oui?
4: Running up that hill. Ça y est, maintenant j'ai compris ce qu'elle disait.
5: Ah,
4: alors qu'avant, j'avais le...
6: 60 ans.
4: Ouais, musique qui a été remise au goût du jour par...
7: Stranger Things.
5: Stranger Things.
4: Je
5: suis fatigué.
6: Je peux vous parler de mon histoire d'amour qui m'a trop touché.
4: Oui, mais avant, regarde, d'abord, il y a un jingle, écoute.
7: On vient de l'écouter.
4: Vas-y, remets-le.
7: D'accord.
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5: Pardon, en tant que producteur, Lucas, est-ce que tu peux remettre le jingle
7: oui,
5: pour l'animateur
7: ouais.
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4: 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Je suis désolé, mais je l'ai mal entendu. Remets-le.
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0: 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Voilà.

0: s'en est mêlé. Ils tombent totalement amoureux l'un de l'autre. Ils restent ensemble. Et en fait, plus de 10 ans après, ils sont toujours mariés. Et surtout, miracle, ils sont tous les deux en bonne santé.
1: Non. Donc,
0: l'amour a guéri leurs âmes, leur corps, leur tête, leur vie.
2: Mais c'est vrai. L'amour, c'est... vraiment, ils n'ont plus rien.
0: Ils n'ont plus rien.
2: C'est ouf.
0: Parce qu'ils s'aiment et qu'ils sont tombés amoureux, ils n'ont plus rien.
2: Ouais, enfin moi, Caro, je t'aime et j'ai toujours mal.
0: Pardon. Le mec a toujours une hanche en.
1: Alors j'en profite, parce que c'est vraiment une comédie romantique digne des films de Noël, quoi, à la télé, tu vois. Et moi, j'ai un pitch comme ça.
2: Non.
1: Ouais, c'est un homme qui n'est pas très. Bon, il est un peu triste.
2: Ouais.
1: Et tout d'un coup, il va mieux parce qu'il tombe amoureux d'Abounti.
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0: Mika et Relax à l'instant sur RFM.
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0: Allez, détendez-vous, la bonne nouvelle, c'est qu'ici une trentaine de minutes, ils seront là, les copains du matin, le meilleur des réveils. 6h, 10h avec Philippe Lelouch et avec Caro qui vont vous donner une patate. Mais alors, je vous dis que ça. Et encore plus beau, cette info du jour signée Caroline, une info qui peut servir, mais alors grandement, une super invention. Écoutez.
2: Peut-être que vous avez des enfants qui sortent en boîte, ils ont de la chance. Ou peut-être que vous-même, vous sortez en discothèque ou en dancing, comme disent les jeunes, dans les caves. Et en tout cas, cette info est pour vous.
3: Oui, elle est pour vous. On avait envie de vous parler ce matin d'une initiative très sympa de 5 étudiants belges qui ont inventé un objet qui s'appelle Check It. En fait, c'est une paille qui est capable de détecter certaines substances utilisées dans les cas de soumission chimique.
2: Génial.
3: Vous savez, souvent comme le GHB ou la kétamine.
2: Alors, c'est tragique. Pardon, excuse-moi, je t'interromps, Caro. C'est tragique qu'on soit obligé d'inventer un truc pareil, mais c'est génial qu'il y ait des mecs qui y aient pensé. Voilà.
3: Exactement. En fait, il y a une petite zone qui va changer de couleur en quelques secondes si elle réagit à ces substances. À l'origine, c'était juste un projet étudiant. Et puis aujourd'hui, l'idée fait parler d'elle, évidemment, bien au-delà de la Belgique. Ça ne remplace pas la vigilance.
2: Bien sûr.
3: Mais si votre paille, quand même, vous dit « Attention, là, c'est louche », ou pire, c'est le louche », eh bien, mieux vaut l'écouter.
2: Ah, ah ouais, là, on est dans la grande vanne.
4: Pardon, moi je suis producteur à demain.
2: Hein, à demain.
4: Je vous
2: laisse là-dessus. Oui. Et quand Caro sort, elle écoute vraiment sa paille. Ouais. Elle discute avec son verre. C'est la vie qu'elle s'est choisie.
3: Tout est normal.
2: Tout est normal.
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0: En attendant, on se réécoute quelques bons moments et notamment le zapping de Caro. Et dans ce zapping, eh bien, il est question de la façon de dire plusieurs fois, différentes fois, le mot teuteux, comme dirait l'autre, un peu con, un peu bête. Il y a plein d'expressions, écoutez, c'est drôle.
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3: Bon, on l'a tous fait, hein. On a tous parlé de quelqu'un en disant lui, c'est quand même pas une épée, hein, ou c'est pas une lumière, etc. Oui. Bon, eh ben, il y a plein d'autres expressions pour dire la même chose.
4: Ouais, c'est un groupe de potes qui nous a fait une petite liste. Je pensais pas qu'il existait autant de mots pour dire de quelqu'un qu'il était un peu teuteux, voilà, un peu con. C'est très drôle, écoutez.
5: T'as deux neurones qui se battent pour la troisième place. toi, tu gardes une bouteille vide au cas où t'as pas soif. T'as été à l'école, mais que le mercredi après-midi. Toi, t'es du genre à reconnaître les couleurs des feutres avec la langue. Lui, tu le mets devant un cerisier, il mange les feuilles. Il est intelligent, mais asymptomatique. Il est du genre à sortir ses doigts de pied pour compter jusqu'à 20.
4: Le asymptomatique, j'adore.
3: Ouais. Oui, c'est très drôle.
4: C'est le meilleur.
3: Ouais. C'est vrai, c'est très très drôle. Lui, intelligent, mais il est asymptomatique. Ouais, c'est très bien. Ouais. Moi, j'aime bien dire lui, niveau intelligence, il est difficile à sous-estimer.
4: Pas mal aussi.
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0: petite dizaine de minutes, ils seront là dans les studios juste à côté. Ils vont même virer. Ah non, moi je les connais bien. Philippe Lelouch et Caro pour le meilleur des réveils. 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Et puis à 10h, j'aurai le plaisir de vous retrouver juste après les copains du meilleur des réveils. Prenez bien soin de vous et des autres. Donc c'était Vincent Richard et à tout à l'heure, 10h. Bye bye.
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0: Bon, ça piquait hier, mais ça pique ce matin. La première semaine, je la sens là.
1: Ouais.
0: Allez, il est presque 6h, mais on est là, on est au taquet, tout le monde est là, il y a Lulu.
2: Oui.
0: Qui a ses yeux dard la tête, j'ai l'impression, et le casque et devant.
2: Encore, j'ai pris les yeux parce que à la base, il devait rester à la maison.
3: C'est en option.
0: Ça va, et Husson est là, bien sûr.
1: Ouais, pleine forme.
0: Ça va, tu souffres pas trop de ta jambe?
1: Non, ça va, franchement, c'est pas la jambe. Surtout que j'ai rien aux jambes, mais.
0: Bah, non, mais ta hanche, quoi.
1: Tout le reste. Non, la hanche, ça va.
3: À part ça, ça va.
0: Ouais. Bon, allez, on s'en fout, en fait. Caro, ça va?
3: Ça va. Je tiens l'équipe à bout de bras, mais écoutez, ça va bien.
0: Allez, dans quelques minutes, c'est les infos, et juste après, on démarre le meilleur des réveils. 6h, 10h, on est ravis d'être avec vous. À tout de suite.
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0: Tout de suite, les infos vous sont présentées par Christophe Grébert.
4: Bonjour Philippe, bonjour Caroline, bonjour tout le monde. Les orages se sont décalés vers l'est du pays. 14 départements sont encore en vigilance orange, de la Haute-Loire jusqu'au Bas-Rhin. L'alerte devrait être levée partout en milieu de matinée. La Corse reste en vigilance orange aussi, mais pour canicule, je reviens sur la météo du jour dans un instant. Les orages ont parfois été violents hier et cette nuit, notamment sur la région parisienne. Arbres arrachés, rues et sous-sols inondés, bus, RER et trains à l'arrêt. C'est le Val-de-Marne qui a particulièrement été touché. Une personne a été blessée par la chute d'un arbre à Chevilly-la-Rue. Au Népal et au Tibet, le bilan de la gigantesque coulée de boue qui a ravagé des villages entiers continue de grimper. Près de 500 morts, 1400 disparus. Plusieurs centaines de touristes ont été évacués. La Chine craint maintenant la rupture d'un lac qui s'est formé à la suite de l'effondrement du glacier, à l'origine, semble-t-il, de la catastrophe. Le gouvernement népalais met aussi en garde la population contre une possible deuxième crue. Le foot et le tirage au sort de phase de la Ligue des Champions hier soir. Parmi les grosses affiches, le PSG, double tenant du titre, recevra Barcelone. Arsenal affrontera le Real Madrid, Inter Milan contre Liverpool et l'Atlético Madrid face au Bayern Munich. De son côté, Lens défiera Manchester City et Liverpool. Enfin, Lille aura fort affaire avec Arsenal à Londres et le Bayern à domicile. En basket, l'équipe de France avec Victor Wembanyama a battu largement la Slovénie 92-67 hier soir à Bercy devant 16 000 spectateurs. Les Bleus sont en tête de leur groupe et ils font un pas de plus vers la Coupe du Monde 2027 au Qatar. Dimanche, ils affrontent la Suède. La météo, toujours des orages donc sur l'est du pays, particulièrement ce matin entre l'Alsace, le Jura, Rhône-Alpes, et cet après-midi vers le sud des Alpes. Le ciel sera très nuageux sur le quart sud-est. En revanche, dans le sud-ouest, il y aura du soleil. Sur la moitié nord, des nuages avec des averses.
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4: Le bruit de la circulation automobile ne perturbe pas seulement le confort quotidien. Chez les jeunes enfants, le vroom vroom des voitures pourrait avoir des conséquences sur leur développement. Une étude de l'INSERM et de Sorbonne Université alerte en effet sur les conséquences d'une exposition précoce et prolongée aux nuisances sonores des plus jeunes. Les chercheurs ont suivi près de 8000 enfants depuis leur naissance. Ils se sont intéressés à ceux exposés particulièrement à des niveaux sonores élevés. À l'âge de 10 ans, les enfants les plus exposés présentent davantage de troubles du comportement. Ils connaissent aussi plus de difficultés d'attention et d'hyperactivité. Les problèmes relationnels avec les autres enfants sont également plus fréquents. Selon les chercheurs, le bruit continu peut provoquer du stress et de la fatigue. Il perturberait donc le développement émotionnel et social des plus jeunes. L'étude souligne que les tout-petits sont particulièrement vulnérables à ces bruits. Leur capacité d'adaptation est plus limitée que celle des adultes. Des résultats qui rappellent que la pollution sonore est aussi un enjeu de santé publique.

0: Mardi 28 août, c'est le dernier week-end du mois d'août et on espère qu'il va être super bon pour nous tous. Bonjour et bienvenue sur RFM, je suis Philippe Lelouch et le meilleur des réveils, c'est tous les jours de 6h à 10h. Et si vous avez manqué de confiance en vous, il y a une petite pensée pour mon pote qui hier matin, avant de partir de chez lui, voulait faire un câlin à sa femme et il lui a dit « Ok, je lance les œufs à la coque et j'arrive. »
1: Oh non,
0: oui.
1: Faut jamais faire ça.
0: Non,
1: faut jamais refuser un câlin.
0: C'est pas terrible.
2: C'est combien les œufs à la coque?
0: Je l'ai même
1: 3
0: pas.
1: 3 minutes?
0: C'est 3. Non, 5 minutes. Ah, 3. 3.
3: Ah oui.
0: 5, c'est l'œuf dur. 5 à 7 minutes, c'est l'œuf dur.
3: Ça laisse pas un grand créneau, quoi.
1: Non, mais...
0: faut pas se gourer.
1: Faut pas se gourer.
0: Tu passes vite de la coque à l'œuf dur. Voilà des infos intéressantes. Vous qui venez de nous retrouver, vous allez comprendre que dans la matinale d'RFM, on apprend des trucs essentiels. Ah,
1: wow, hein, il va se passer plein de trucs jusqu'à 10h. Soyez bien certains de ça. Dans 3 minutes, je vais vous donner le chiffre hallucinant des gens qui doivent de l'argent à un ami.
2: Ah, où?
1: Philippe, d'ailleurs.
0: Oui.
1: By the way.
0: Je te dois combien?
1: Bah, tu me dois un passage. Ça y est, l'ardoise commence à être assez chargée.
0: Hein. Ah ouais.
1: Ouais, on fera les comptes plus tard. Ouais. 6h20.
0: Je croyais qu'il allait dire 6,20€, mais on ne doit pas être loin de ça.
1: 6h20, je vais vous prouver un truc génial, et encore une fois, ça c'est la science qui le dit. Les hommes ont dans le cerveau une case qui ne sert à rien.
0: Ah.
1: Voilà. Et ça a un nom, ça s'appelle la Nothing Box. Et c'est vraiment une case qui ne sert à rien.
0: Elle a une importance dans mon cerveau, celle-là, je peux te dire.
2: D'ailleurs, c'est mon cerveau.
0: Vous savez pourquoi j'aime ce vendredi-là?
2: Non.
0: Parce qu'il commence avec Texas et Summerson. Ça pour mettre la patate le matin. C'est ce qu'on vous souhaite, une journée pleine de patates pour ce week-end dernier, week-end du mois d'août qui commence. A tout de suite sur RFM dans le Mire.

0: Vous écoutez RFM et après les chiffres du jour, on sera avec le boss Jean-Jacques Goldman et avec Elle a fait un bébé toute seule.
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0: Vous avez un ami qui vous doit de l'argent et d'après Caro, vous n'êtes pas les seuls. Ouais. Ça ne va pas vous rassurer, je sais, mais les faits sont là.
3: Ah mais c'est incroyable parce que c'est vrai qu'on est nombreux à devoir peut-être une petite somme comme ça à un copain. Mais quand je vous dis nombreux, c'est énorme, 73%.
0: Ah oui, quand même.
3: C'est le pourcentage des personnes qui attendent toujours qu'un ami les rembourse et leur rende l'argent qu'ils lui ont prêté. Oh. Visiblement, ça peut quand même laisser des traces dans l'amitié hein, parce qu'il y a quasiment 45% des gens qui regrettent d'avoir prêté de l'argent. Donc ça concerne quand même un bon quart des sondés. Ça a carrément totalement abîmé, voire détruit leur amitié, parce qu'on connaît tous le fameux « t'inquiète, je te rembourse vendredi », puis en fait, le vendredi en question, on n'arrive jamais, quoi. Jamais.
0: Il faut le donner. Quand tu prêtes de l'argent à un ami, dans la mesure de tes possibilités et du raisonnable, vaut mieux le donner.
3: Oui, alors justement, Philippe, nous sommes amis.
0: Oui.
3: Hein, je pense que c'est très
0: ouais. Ouais, vas-y, je t'écoute. Ouais.
3: Non, mais tu me prêterais combien si j'étais en galère, tu me prêterais combien? Vraie question.
4: Mais qu'est-ce que tu veux qu'il te prête de l'argent? Il a découvert le mec.
0: C'est les chutes du gars. Je te prêterais tout, Caro, tout ce dont tu as besoin.
4: Tu me prêterais combien? Bah, j'ai rien. Bah, rien alors.
0: Voilà, c'est fait. C'est-à-dire que nickel. C'est fait. Allez, une chanson en hommage à quelqu'un que je connais très très bien. Jean-Jacques Goldman avec Elle a fait un bébé toute seule. C'est sur RFM.

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1: Vous êtes dans le meilleur des réveils sur AFM et dans l'info du jour, Caro va nous révéler cette théorie qui dit que les hommes auraient une case dans le cerveau complètement vide. Oh, surprise. Et ça s'appelle la Nothing Box. Ouais. La boîte à rien, ouais, quoi.
2: La
1: en
2: boîte
1: gros.
2: À rien.
1: Et
2: rien
1: ça, si
2: tout.
1: On est déprimé, on peut compter sur Caro pour nous remonter le moral.
3: Ouais, c'est clair.
2: Moi, je ne fais que transmettre des infos que je lis comme ça.
3: Choisis les mieux.
2: Si, par là. Il y aura le zapping aussi dans un instant qui arrive dans le meilleur des réveils. Vous écouterez un couple nous parler de leurs vacances avec leurs enfants. Bon, alors, on sait à peu près ce qu'ils vont pouvoir dire, mais à 7h matinale, on peut tous dire les enfants sont encore au lit.
1: Voilà.
2: Donc vous inquiétez pas, ils n'entendront pas.
1: Et en attendant, notre reine française, la queen française, Mylène Farmer, avec c'est une belle journée, et c'est ce qu'on vous souhaite. Une belle journée sur RFM.
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0: Vous êtes sur FM et vous avez raison. Tout de suite, l'info du jour, puis Big Mountain avec Baby, I Love You Way.
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0: Chers auditeurs et auditrices, vous qui nous écoutez, oui, je n'aurais dû dire chers auditeurs, parce que j'ai envie de parler qu'aux hommes, là. Sachez que je me désolidarise totalement de ce que va dire Caro. Vas-y, humilie-nous, toi, qui nous veut du mal à nous les hommes. Vas-y,
2: non, mais Caro. C'est marrant de le prendre comme ça personnellement, alors que ce n'est pas du tout mon analyse. Ouais. C'est un intellectuel américain qui nous dit, qui nous annonce, et d'ailleurs c'est une grande annonce, que les hommes auraient une petite case dans le cerveau qui s'appelle la Nothing Box. Et si on parle un petit peu anglais, la Nothing Box, c'est-à-dire que c'est une boîte qui est dédiée absolument à rien. Voilà, à R. Travail, sport, famille, chaque sujet en fait aurait sa propre petite boîte dans le cerveau, bien séparée des autres. Pendant que les femmes, elles, auraient quand même un cerveau façon 17 onglets ouverts en permanence, à tout moment, prête à, voilà,
0: oui,
2: à
0: vous êtes
2: tout gérer.
0: D'où la charge mentale.
2: Exactement.
0: Bien sûr.
2: Et ben, monsieur, lui, peut tranquillement s'installer dans sa petite nothing box et donc contempler le vide qui l'entoure.
0: Moi, j'adore cette théorie de la nothing box. Hein.
2: Et je vais même te dire,
0: la boîte à rien, ça me fait penser quand même à une agence France Travail.

0: Restez avec nous sur FM parce que vous allez écouter un couple en vacances avec des enfants. Et c'est du vécu pour beaucoup d'entre nous. Et c'est que du bonheur, surtout vers la fin, quand ça se termine. Enfin, vous m'avez compris.
1: Oui.
0: Voilà. Ah, voilà.
2: Moi, je suis pas d'accord.
0: Et juste avant, ce sera Phil Collins avec Can't Stop Loving You. Et pour l'instant, évidemment, c'est les infos sur FM. À tout de suite.
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0: Les infos tout de suite par Christophe Grébert. Bonjour Christophe.
15: Bonjour Philippe, bonjour tout le monde. Les orages se sont décalés vers l'est du pays. 7 départements restent ce matin en vigilance orange, du Rhône jusqu'au Bas-Rhin en passant par le Doubs et le Jura. De fortes pluies, de la grêle, des rafales de 100 km/h sont encore possibles. Ces alertes se seront levées à 10h. Et puis la Corse reste en vigilance orange, canicule avec des températures de 35 à 40 degrés prévues cet après-midi. La fin de ce pic de chaleur est prévue pour demain. Je reviens sur la météo du jour dans un instant. Un incendie s'est déclenché justement hier à Calanzara en Haute-Corse. Une dizaine d'habitations ont été détruites par les flammes. Reconnu coupable d'avoir allumé un feu dans l'Hérault cet été, un homme de 27 ans, ancien pompier volontaire, a été condamné à 4 ans de prison ferme hier par le tribunal de Béziers. Du monde sur les routes, c'est le dernier week-end avant la rentrée des classes. Le trafic sera chargé jusqu'à lundi, annonce Bison Futé. Aujourd'hui, c'est rouge dans toute la France. Demain, samedi, sera orange. Lundi, sera rouge uniquement en Île-de-France pour les retours. En circulation aussi dans le sens des départs aujourd'hui et demain. La galère hier pour les voyageurs de la SNCF. Une panne électrique gare Montparnasse à Paris a provoqué une grosse pagaille. Le trafic doit reprendre normalement ce matin. À 8 mois du scrutin, la campagne pour l'élection présidentielle est vraiment lancée. Hier, 7 candidats déclarés. Gabriel Attal, Raphaël Glucksmann, Marine Le Pen, Jean-Luc Mélenchon, Édouard Philippe, Bruno Retailleau et Marine Tondelier ont participé à un débat sur leur programme économique à l'occasion des rencontres du MEDEF à Paris. Un débat animé, mais de bonne tenue. Des milliers de Norvégiens se sont rassemblés hier soir devant le Palais Royal à Oslo. Un témoignage de soutien à leur souverain, le roi Harald, 89 ans, est hospitalisé depuis une dizaine de jours. Son état est qualifié d'extrêmement grave par le Palais Royal. La dernière provocation de Donald Trump vis-à-vis des Canadiens. Le président américain a signé hier un décret pour changer le nom du lac Ontario à la frontière entre les États-Unis et le Canada en lac d'Amérique. Ce lac se nomme lac Ontario aujourd'hui pour toujours. Aussitôt réagit le premier ministre canadien. L'Ontario est aussi le nom d'une région canadienne. Le foot, coup d'envoi de la deuxième journée de championnat de Ligue 1. Ce soir, Paris joue à Lille. En clôture, dimanche soir, Monaco recevra Marseille. Et puis en athlétisme, au meeting de Zurich, 2 records du monde sont tombés hier sur 400 mètres haies pour le Brésilien Dos Santos et sur 100 mètres haies pour l'Américaine Mazey Russell. Les conditions météo étaient parfaites.
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15: Le temps reste instable dans l'est du pays avec de fortes pluies, de la grêle et de puissantes rafales de vent, essentiellement entre l'Alsace et les Alpes. Sur le nord, le ciel sera souvent nuageux avec des averses. Retour d'un temps calme sur l'ouest avec souvent du soleil dans le sud-ouest et sur le massif central. Les températures sont en baisse, sauf sur la Corse où il continuera de faire très chaud. 24 cet après-midi à Paris et Rennes, 25 à Metz, 28 à Toulouse, Lyon et Marseille et 39 degrés à Porto Vecchio.
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0: Phil Collins arrive tout de suite avec Can't Stop Loving You, puis vous écouterez un couple nous résumer leurs vacances avec leur môme. Vous allez voir, c'est très juste et très drôle. Mais tout de suite, on est sur RFM et on y

0: Le zapping sur AFM, c'est tout de suite, puis Image avec les démons de minuit. Ça fait longtemps qu'on l'avait pas écouté, ça.
1: Qui ça?
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0: Si vous revenez de vacances, c'est forcément un peu le cas, hein, depuis deux mois. Vous avez été avec vos enfants et le témoignage qui suit va vous parler forcément un
1: oui.
0: peu.
1: Bon, en tout cas pour ceux qui sont les plus honnêtes d'entre nous ou d'entre vous, c'est vrai que là c'est un couple avec deux enfants qui est en vacances et sans rien vous dévoiler, je crois quand même qu'on peut dire que ce couple est un peu au bout de sa vie, au bout du roule. Écoutez.
4: On dirait qu'on est en vacances là. C'est faux, on n'est pas du tout en vacances. On est aux vacances de nos enfants. Mais nous, on n'est pas du tout en vacances. Là, carrément, on est au stade avec Matt où on s'est dit, on va rentrer là de vacances et on va se booker un séjour pour se remettre de tout ce qu'on vient de vivre. Là, je n'ai plus de patience. J'avais l'espoir pendant ces vacances de lire. La seule chose que j'ai lue, c'est le programme Mini Club auquel mes enfants n'iront jamais parce qu'ils ont décidé qu'ils n'iront pas au Mini Club. On est crevés.
0: Mais je suis tellement d'accord avec eux. C'est pour ça qu'il y a tant de gens qui choisissent le Club Med et Marmara et, tout, et tout, ouais. tous les autres clubs qu'on connaît. Parce que justement, ils ont la possibilité de faire que les enfants soient occupés à autre chose.
1: Bah oui. Les fameux Kids Club.
0: D'ailleurs, souvent, quand tu n'as pas ces trucs-là, tu reviens de vacances, tu dis vivement les vacances, c'est-à-dire le boulot.
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0: On va parler maintenant des héros que Caroline a sélectionnés pour nous. Et vous allez voir que... Elle va nous parler sur RFM du propriétaire d'une voiture de sport qui a une option absolument dingue. Mmh. Et je suis à deux doigts de la commander, celle-là. Ouais. Enfin, dès que j'aurai les moyens de m'acheter une bagnole. Ouais.
1: C'est un petit détail quand même assez important. Oui.
2: Faut d'abord la voiture avant l'option.
0: Oui, ouais, c'est ça. Mais pour l'option, on peut commander la voiture, c'est ça que je veux dire.
1: Ouais, sinon, tu peux toujours rêver. Ça ne coûte rien. Allez, Katy Perry arrive dans un instant. I kissed a girl. Vous êtes sur RFM, on est dans le meilleur des réveils et on est ensemble jusqu'à 10h.
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0: Vous écoutez le meilleur des réveils sur FM et arrive les Cool and the Gang avec Ladies Night. Mais avant, c'est les héros, bien sûr.
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0: Sur RFM. Je sais pas ce que vous avez comme option hein, dans votre bagnole, vous qui nous écoutez et qui êtes au volant en ce moment et que vous êtes nombreux. Écoutez bien, celle dont va vous parler Caro, ça peut vous intéresser cette option-là.
3: C'est le propriétaire d'une Audi RS3. Alors c'est plutôt, on va dire, une puissante voiture de sport une option extrêmement pratique, pouvoir couper le moteur à distance par le propriétaire. Donc au départ, on se dit, bon, à quoi ça peut bien servir? Et bien figurez-vous qu'en fait, cette voiture, elle a été volée par trois voleurs qui filent sur l'autoroute, sur l'A10. Lui, il attend tranquillement parce qu'il voit en tout, il voit tout aussi en visio et en géolocalisation. Exactement. Et donc, il attend tranquillement que les voleurs arrivent au péage de Saint-Arnoux en Yvelines. Et là, clac, coupe le moteur.
0: C'est génial.
3: Et les trois voleurs se sont retrouvés donc à l'intérieur, coincés dans la voiture, un peu comme des enfants punis. Donc, c'est une option qui, à laquelle j'aurais pas forcément pensé, mais qui peut être utile. Oui.
4: Donc, visiblement, il coupe le moteur et ça condamne les portes. Tu peux pas sortir.
3: Tu peux pas sortir.
4: C'est ouf.
3: T'es fait. Comme un rat.
0: Ouais.
3: Comme on dit.
0: Ouais.
3: T'es coincé.
0: Ouais. Ben, voilà. Faut dire que cette RS5, c'est une voiture.
4: RS3,
0: mais c'est très, très volé.
4: Oui.
0: Parce que c'était la voiture favorite, je sais pas si c'est toujours le cas, mais des Go Fast.
4: Oui.
5: Ah ouais.
0: Oui, parce que c'est une voiture très puissante.
4: Bon, toutes les RS. Hein. Donc,
0: ouais.
4: sans nommer la marque.
0: Oui.
4: C'est toi, ça t'est arrivé, toi, mais tu l'avais pas activé parce que c'était ton ex-femme qui partait avec ta voiture.

0: parti pour le show, c'est parti pour la carreau. Elle va faire son horoscope. Comme on est vendredi, tout le monde a envie. Allez.
1: C'est vraiment bien inspiré, cet horoscope du vendredi 28 août. Si vous êtes bélier, bah d'ailleurs, ça va bien te correspondre.
2: Oui.
1: Un optimisme communicatif.
2: Ah.
1: Tu vois ? Voilà. C'est pas moi qui le dis, c'est les astres. Optimisme communicatif qui pourrait attirer de belles rencontres. Si vous êtes taureau, une invitation de dernière minute pourrait changer votre programme pour le mieux. Les gémeaux, le besoin d'avancer se renforce. Une bonne nouvelle pourrait confirmer votre direction. Si vous êtes cancer, vous retrouvez confiance en vos choix. Les hésitations sont terminées. Les lions, vous n'aimez pas la routine. Vous faites tout ce que vous pouvez pour l'éviter. Si vous êtes vierge, une discussion pourrait ouvrir un nouveau chapitre. Écoutez avant de décider. Nos amis les balances, votre confiance en vous est la base de votre succès. Si vous êtes scorpion, en remettant de l'ordre, vous optimiserez votre journée à coup sûr. Les sagittaires, une ambiance chaleureuse renforce naturellement les liens du cœur. Si vous êtes capricorne, l'agitation vous disperse. Attention, une vague émotionnelle se profile. Si vous êtes Verseau, un coup de fatigue pourrait survenir, une soirée tranquille vous ferait du bien. Et si vous êtes Poisson, votre cœur guidera vos décisions et la raison suivra volontiers.
0: Oh, c'est beau,
3: voilà. C'était vraiment...
0: C'est,
3: oh là là.
0: C'est beau, c'est remarquablement bien écrit.
4: Bravo.
3: C'est de toute beauté.
0: Vraiment, je renouvelle mon plaisir quotidien à travailler avec Philippe Husson. Allez, les infos tout de suite et ensuite Nadia avec « Et c'est parti pour le show » sur RFM.
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4: Bonjour Philippe, bonjour tout le monde. Encore des orages ce matin sur l'est du pays. 7 départements sont en vigilance orange, du Rhône jusqu'au Bas-Rhin, en passant par le Doubs et le Jura. De fortes pluies, de la grêle, des rafales de 100 km/h sont encore possibles. Ces alertes seront levées à 10h. Je reviens sur la météo du jour dans un instant. Les orages ont parfois été violents hier, notamment sur la région parisienne, avec des rafales de 130 km/h enregistrées. Arbres arrachés, rues et sous-sols inondés, bus, RER et train à l'arrêt. C'est le Val-de-Marne qui a particulièrement été touché. Une personne a été blessée par la chute d'un arbre à Chevilly-la-Rue. Il est sorti du commissariat tard hier soir. Le député marseillais de la France Insoumise, Sébastien Delogu, est resté en garde à vue plus de 8 heures dans l'enquête sur son altercation en début de semaine avec des policiers dans son immeuble. Altercation à la suite de laquelle le parlementaire et 3 policiers ont déposé des plaintes réciproques. Sébastien Delogu accuse ces policiers de l'avoir insulté et bousculé. Les policiers affirment de leur côté que le député s'est opposé à leur entrée dans son immeuble où il soupçonnait la présence d'un voleur. 529 kilos de cocaïne saisis par la police lyonnaise sur une aire d'autoroute en Côte d'Or. Deux hommes déjà connus de la justice ont été interpellés. Au Népal et au Tibet, le bilan de la gigantesque coulée de boue qui a ravagé des villages entiers continue de grimper. Près de 500 morts, 1400 disparus. La Chine craint à présent la rupture d'un lac qui s'est formé à la suite de l'effondrement du glacier à l'origine de la catastrophe. Au Tibet, les secours ont été suspendus à cause de cette nouvelle menace. Le foot et le tirage au sort de phase de Ligue des Champions qui avait lieu hier soir. Parmi les grosses affiches, le PSG, double tenant du titre, recevra Barcelone et affrontera aussi Manchester City, Aston Villa et la Roma. De son côté, Lens défiera Manchester City et Liverpool. Enfin, Lille aura fort affaire avec Arsenal à Londres et le Bayern à domicile. En cyclisme, dans le Tour d'Espagne, Tadej Pogacar s'est offert hier une troisième étape à Castellón, près de Valence. Le coureur slovène renforce un peu plus sa place de leader au classement général. Il compte 3 minutes et 34 secondes d'avance sur l'Espagnol Enric Mas. Et puis Céline Dion arrive à Paris aujourd'hui dans son jet. La star québécoise va s'installer au Royal Monceau pour préparer sa série de concerts à l'Arena de Nanterre du 12 septembre au 17 octobre. 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À suivre.
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4: Toujours des orages sur l'est du pays, particulièrement ce matin entre l'Alsace, le Jura et Rhône-Alpes, et cet après-midi vers le sud des Alpes. Le ciel sera très nuageux sur le quart sud-est. En revanche, dans le sud-ouest et le massif central, il y aura du soleil sur la moitié nord. Les nuages vont dominer avec des averses. Enfin, la Corse est toujours accablée de chaleur. Les températures pour cet après-midi, 23 à Rouen, 24 à Nantes, 25 à Strasbourg, 27 à Bordeaux, 31 à Nice et 37 à Ajaccio.
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3: Soyez les bienvenus sur FM, bonjour, il est 7h03, je suis Philippe Lelouch et le meilleur des réveils, c'est tous les jours de 6h à
5: 10h.
3: Oh non.
6: Ouais, non.
3: Non, non, il y avait une petite énergie du côté du son qui n'était pas à présent. Je vais recommencer, je suis obligé. Là.
7: Il ralentit le groupe.
3: Hein. Oui, il nous fait perdre un temps, mais il nous fait pas. C'est le meilleur des réveils, et le meilleur des réveils, c'est tous les jours de 6h à 10h. Voilà. Moi, je me posais une question existentielle tout à l'heure. C'est bizarre, quand Jean-Jacques Goldman, qui marche seul, n'ai jamais, jamais rencontré Gérald de Palmas qui marche sur la route toute la sainte journée.
2: C'est pas de bol, hein.
3: C'est quand même impressionnant.
5: Ils ont se croisé un nombre de fois incalculable.
3: Sans savoir. Oh, c'est quand même con.
2: Bah, c'est lui ou c'est pas lui?
3: Non, ça peut pas être lui. Qu'est-ce qu'il foutrait sur la route
2: toute la
3: sainte journée?
2: Il marche seul, pas quand même.
5: Dans 3 minutes, un top des habitudes quotidiennes qu'on a tous et qui ont été totalement inventées par la pub sans quasiment qu'on s'en rende compte. 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
3: J'adore Estide quand il est sorti et puis je l'aime toujours. C'est Nadia avec Et c'est parti sur RFM. Ça met une bonne patate et c'est ce qu'on vous souhaite, hein. Allez, à tout de suite. Just another one. Nadia.

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0: C'est le top du jour maintenant sur AFM. Et puis, on va écouter Albano et Romina Power avec Felicita. 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
0: Chanson écrite par Victoria Valdarno.
2: Si, ciao.
0: Qui est ici présente. Hein. Vous savez, pour ceux qui ont l'habitude de nous écouter, que c'est la deuxième identité cachée de Caroline Iturbide, qui, petite, se faisait appeler Alexandra Valdarno, en faisant Victoria, croire qu'elle était italienne. Victoria Valdarno, faire croire qu'elle était italienne.
3: N'importe.
0: Cette femme est folle. Allez, c'est un top et que je suis impatient de découvrir, puisque tu vas nous le présenter, Caro, maintenant. Tu as trouvé des habitudes quotidiennes qui, finalement, ont été inventées par la pub. Alors moi, je ne sais pas si c'est dans ton top, mais j'avais entendu dire que le petit déjeuner est une invention publicitaire.
2: Ouais, voilà. Complètement conditionné par la pub. Donc en fait, c'est des espèces de choses qu'on nous a tellement répétées que c'est devenu quelque chose qu'on croit être vrai, alors que il y a la plupart du temps, ça ne l'est absolument pas. C'est une intox. Mais par exemple, c'est vrai que le petit déjeuner hyper copieux, il faut savoir qu'à la base, c'est un charcutier qui voulait faire vendre son bacon à tout prix, et donc il a proposé un repas avec son bacon. L'assiette du matin change dans tous les pays, et c'est devenu une sorte d'habitude.
0: Céréaliers ont inventé le besoin impérieux de céréales le matin. C'est commercial. D'ailleurs, regardez l'étymologie du mot déjeuner. Qu'est-ce que ça veut dire? Arrêter le jeûne.
4: Ouais.
0: Voilà. Donc,
4: ah oui, c'est marrant.
2: Ah
4: oui.
2: À du niveau.
4: Intelligent. Si on m'avait dit que je ferais une émission avec un mec qui parle français. Alors ça, je ne sais pas quoi. Mais,
0: si vous avez d'autres questions.
2: Un autre exemple où la pub aussi nous a mis comme ça des trucs un petit peu forcés dans la tête, c'est le jus d'orange du matin. Mm-hmm. Ça nous vient de Californie. La Californie qui produisait plus d'agrumes qu'elle n'en écoulait. Ils se sont dit, mais qu'est-ce qu'on va faire de toutes ces oranges? Et donc, elle a présenté le jus comme la base d'une journée saine. Et à force de nous le répéter avec des couleurs, des messages, etc., et ben, c'est devenu une habitude qu'on a tous.
0: Alors, vous allez me trouver très prolixe sur le sujet, hein, mais j'ai entendu dire aussi. Non, mais j'ai entendu dire aussi que c'était pas bon, même le jus d'orange. C'était un shoot de sucre qui était pas bon du tout pour l'organisme.
4: Ouais. Même s'il est naturel.
0: Mais surtout s'il est naturel.
2: Ah ouais.
0: Alors que du Tang, c'est très bon.
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1: Un
0: truc en hostie avec à l'intérieur de la poudre.
2: Ouais. Et puis surtout, c'est bio.
0: Oui.

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0: RFM paye vos courses maintenant et puis on écoutera Imagination avec Just an Illusion.
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3: Ouais.
0: Ah ben
3: ouais.
0: On perd
3: Une mauvaise réponse et c'est perdu. Lulu.
4: Mais même si la personne ne s'appelle pas Lulu.
0: Ouais. Non, dans le cululu.
5: Excusez-moi, est-ce que vous pouvez me laisser tranquille? j'ai rien demandé, moi.
4: Les gens, ils vont appeler que pour faire.
3: Julie. Oui. Ma Julie qui est avec nous.
6: Bonjour l'équipe.
0: Comment ça va, ma Julie?
6: Ça va super bien. Veille de week-end, donc ça va toujours.
0: Évidemment, avec qui
6: qu'on joue? On joue avec Jennifer qui habite dans le Jura, Romange. Coucou Jennifer.
0: Salut Jennifer.
7: Bonjour Philippe, bonjour Caro, bonjour le meilleur des réveils.
0: Coucou Jennifer. Comment ça va ma belle?
7: Ben, ça va bien, merci.
0: Bon, super. Allez, tu connais le principe du jeu. On te fait deviner trois indices. Et avec ces trois indices, tu dois trouver, là en l'occurrence, quelqu'un, une personnalité.
6: Oui,
0: là,
6: ce sera un chanteur français.
3: Un chanteur français. On va commencer avec la première question, Jennifer. Tu dois trouver donc un chanteur français. Les indices sont les suivants. Suzette, jazz et swing.
7: Un chanteur français?
3: Ouais, Suzette, jazz et swing.
7: Goldman.
0: Mais non, ma chérie, c'était Danny Briand.
3: Brillant. C'était Danny
5: Briand.
7: Ah oui.
5: Oh non.
3: Avec la petite musique qui nous fait tous pleurer.
0: Ça m'insupporte. Je te le dis, hein. Alors il faut que tu le saches. Vraiment Jennifer, je vais tout faire pour changer les règles de jeu parce que ça m'agace que des auditeurs qui sont des copines et copains perdent à ce jeu. Mais là, ne peux rien faire parce que
3: sinon l'huissier va venir te
0: taper. En fait, je ne savais pas, mais j'explique aux auditeurs, quand on dépose un jeu d'argent, on est obligé de déposer des règles chez un huissier, etc. Donc, parce qu'hier, j'ai déjà voulu changer le jeu et je me suis fait taper sur les doigts. On m'a dit, c'est super légiféré.
5: On a eu des problèmes.
0: Pour changer les règles du jeu, il faut qu'on ait l'accord du service juridique, il faut aller voir l'huissier, tout ça. Je vais changer ce jeu pour qu'on ait plus de chances de gagner, mais là, malheureusement, voilà. Mais tu vas rejouer avec nous.
3: Tu vas rejouer avec nous, tu nous rappelleras quand tu voudras, Jennifer, et puis tu pars avec un cartable Paul Fox.
0: T'as des enfants, Jenny?
7: Oui.
0: Ah bah alors super.
3: Et c'est super, tu vois, ils vont pouvoir partir à l'école avec leur cartable et leur trousse pour la rentrée des classes. On t'embrasse très fort Jennifer, tu nous rappelles quand tu veux et tu passes une excellente fin de journée, d'accord?
7: Pas de soucis, merci à vous.
0: Je t'embrasse très fort, merci d'avoir joué avec nous Jennifer, bisous. Bon, vu le succès que ça a eu, je suis pas le seul à aimer ce groupe. Hein.
5: Je pense pas.
0: Moi je me souviens très très bien, j'avais un copain qui avait une 205 GTI qui mettait ça à bloc. C'était Imagination, produit par un producteur français d'ailleurs. Just an Illusion, vous êtes sur RFM.

0: Les infos tout de suite et puis le génial Gérald de Palamas avec Regarde-moi bien en face. Et juste après, vous saurez combien de dizaines et de dizaines de produits chimiques une femme met en moyenne sur sa peau chaque jour. Alors là, Caro, là je peux te dire qu'elle elle dépasse les stats. Elle fait augmenter la moyenne du monde, ouais. Même du monde asiatique, pas tout le monde.
1: Crème de jour, crème de matin, crème de midi.
0: Beau malheur, à peu près 250 fois par heure.
1: Ouais.
0: Allez, à tout de suite sur RFM. 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
6: Les infos tout de suite par Christophe Grébert. Bonjour Christophe.
7: Bonjour Philippe, bonjour Caroline, bonjour tout le monde. Des orages ce matin sur l'est du pays. 7 départements en vigilance orange. Rhône, Ain, Jura, Doubs, territoire de Belfort, Haut-Rhin et Bas-Rhin. De fortes pluies, la grêle et des rafales jusqu'à 100 km/h sont attendues encore. Ces alertes seront levées à 10h. La Corse reste en vigilance orange canicule avec des températures de 35 à 40 degrés cet après-midi. La fin de ce pic de chaleur est prévue pour demain matin. Je reviens sur la météo du jour dans un instant. Un incendie justement à Calanzana en Haute-Corse. Une dizaine d'habitations ont été détruites par les flammes. Reconnu coupable d'avoir allumé un incendie dans l'Hérault, un homme de 27 ans, ancien pompier volontaire, a été condamné à 4 ans de prison ferme hier par le tribunal de Béziers. Une galère pour les voyageurs de la SNCF, une panne électrique gare Montparnasse hier à Paris a provoqué une grosse pagaille. Le trafic doit reprendre normalement ce matin. À 8 mois du scrutin, la campagne pour l'élection présidentielle est bien partie. Hier, 7 candidats déclarés, Gabriel Attal, Raphaël Glucksmann, Marine Le Pen, Jean-Luc Mélenchon, Édouard Philippe, Bruno Retailleau et Marine Tondelier ont participé à un débat sur leur programme économique à l'occasion des rencontres du MEDEF à Paris, un débat animé et de bonne tenue. Aujourd'hui, ce week-end, le Parti Socialiste fait sa rentrée à Blois. Tous les candidats déclarés pour la primaire de la gauche s'y retrouveront. Au Tibet, les secours sont suspendus. La Chine craint la rupture d'un lac qui s'est formé à la suite de l'effondrement du glacier à l'origine de la catastrophe. Le gouvernement népalais met aussi en garde la population contre une possible deuxième crue. Un légionnaire français enlevé début août en Colombie, dans une région contrôlée par la guérilla. Le soldat était en permission dans son pays d'origine. Le foot, coup d'envoi de la deuxième journée du championnat de Ligue 1 ce soir. Paris joue à Lille. Et puis en clôture, dimanche soir, Monaco recevra Marseille. En basket, l'équipe de France avec Victor Wembanyama a battu largement la Slovénie 92 à 67 hier soir à Bercy devant 16 000 spectateurs. Les Bleus sont en tête de leur groupe. Ils font un pas de plus vers la Coupe du Monde 2027 au Qatar. Dimanche, ils affrontent la Suède. Et puis à Chamonix, départ à 17h45 de la 23e édition de l'Ultra Trail du Mont Blanc. 2500 coureurs vont se lancer pour un périple de 174 km et 10 000 mètres de dénivelé positif autour du plus haut sommet d'Europe. Les plus rapides effectueront cette boucle à cheval sur trois pays, France, Italie et Suisse, en 20 heures. Les plus lents devront terminer en moins de 46h30. C'est la limite.
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7: Le temps reste instable dans l'est du pays avec de fortes pluies, de la grêle et de puissantes rafales de vent, essentiellement entre l'Alsace et les Alpes. Sur le nord, le ciel sera souvent nuageux avec des averses. Retour d'un temps calme sur l'ouest avec souvent du soleil dans le sud-ouest et sur le massif central. Les températures sont en baisse, sauf sur la Corse où il continuera de faire très chaud. 24 cet après-midi à Paris et Rennes, 25 à Metz, 28 à Toulouse, Lyon et Marseille et 39 degrés à Porto Vecchio.
6: 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Bougez surtout pas, restez avec nous dans le meilleur des réveils sur RFM, parce que quand vous allez savoir combien de dizaines de produits chimiques une femme met chaque jour sur sa peau, vous allez halluciner. Mais pour l'instant, c'est le très grand Gérald Palmas avec Regarde-moi bien en face, qu'on adore. On est sur RFM, à tout de suite.

0: Madonna et Like a Virgin. Ça arrive sur RFM, mais avant, on fait un duo vraiment exceptionnel. Mais avant, c'est l'info qui rend dingue.
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0: Alors, l'info qui rend dingue, c'est notre nouveau rendez-vous. Et mesdames, sincèrement, écoutez bien Caro et surtout, prenez soin de vous.
2: Parce que franchement, c'est pas gagné. Il y a une étude qui révèle qu'en moyenne, une femme applique chaque jour sur sa peau 168 substances chimiques synthétiques. C'est-à-dire qu'entre la crème, le maquillage, le shampoing, le déo, le parfum...
0: Le vernis à ongles.
2: votre peau supporte des dizaines de produits chimiques. Donc individuellement, elles sont évidemment toutes autorisées aux doses prévues, mais c'est vrai que leur accumulation et le fameux effet cocktail pose encore quelques questions. Et quand on voit les ingrédients, je vous passe les noms qui sont hyper scientifiques et difficiles à prononcer.
0: Diméticone,
2: ça c'est pas trop difficile à dire. Le deuxième, je propose à Philippe de le faire.
0: Bon, phénoxyéthanol.
3: Ouais,
2: ah ouais, pas mal.
3: Tu paniques vite. Très déçu.
2: Ça fait peur.
0: Il y a un petit recommandé qui me refuse l'obstacle.
3: Elle fait un refus
0: d'obstacle. Voilà, c'est tout. La mesdames, je vous le dis, avec tout ce que vient de nous dire Caro, un petit peu de glyphosate dans votre café, puis là vous avez la totale.

0: Dans le zapping du meilleur des réveils sur FM, vous allez entendre une maman qui est en vacances avec ses enfants. Et comment dire, ces vacances sont harassantes. Voilà, alors on va pas se mentir, tous les parents savent de quoi je parle.
1: Et puis il y a l'horoscope qui arrive dans un instant, juste avant 8h, mais d'abord l'inoubliable Grégory Lemarchal, l'inoubliable Grégory Lemarchal, qu'on adore avec Écrit l'Histoire sur RFM dans le meilleur des réveils.
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0: Le zapping du meilleur des réveils sur FM arrive maintenant. Et puis les Simply Red avec Something Got Me Started.
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0: Comme c'est le dernier week-end du mois d'août, si vous étiez en vacances, là, encore très récemment avec vos enfants, peut-être même que vous êtes en train de nous écouter, vous en revenez, le témoignage devrait vous parler.
3: Oui, ça aurait pu être de vous, parce que c'est vrai que c'était un couple avec deux enfants qui est en vacances, et sans rien dévoiler de trop secret, on a quand même l'impression qu'ils sont un peu au bout du scotch, un peu au bout du rouleau.
4: On dirait qu'on est en vacances, là. C'est faux, on n'est pas du tout en vacances. On est aux vacances de nos enfants, mais nous, on n'est pas du tout en vacances. Là, carrément, on est au stade avec Matt, où on s'est dit, on va rentrer, là, de vacances, et on va se booker un séjour pour se remettre de tout ce qu'on vient de vivre. Là, je n'ai plus patience. J'avais l'espoir, pendant ces vacances, de lire. La seule chose que j'ai lue, c'est le programme Mini Club, auquel mes enfants n'iront jamais, parce qu'ils ont décidé qu'ils n'iront pas au Mini Club. On est crevé.
0: Mais c'est là que tu vois, tu te rends compte que quand tu deviens papa, tu deviens l'inverse de l'enfant que t'étais, c'est-à-dire que tu détestes les vacances et t'adores l'école.

0: si vous venez de nous retrouver, bonjour, c'est Jean-Louis, Radio Arc-en-Ciel.
1: Oh, Jean-Louis.
0: Oui. Oh, on est bien ce matin. Là, vraiment, c'est le... alors c'est encore le mois d'août.
1: Oui.
0: Peut-être
2: le
0: on
2: mois
0: va faire
2: le mois d'août.
0: Le mois d'août. Août.
2: Août.
0: Le mois d'août.
1: Août.
0: Et on va peut-être faire une pétanque ce week-end avec Robert, Jean-Pierre, Gilbert. Et depuis sa cirrhose, il nous fait chier, il ne fume plus. Mais on va. Oui, Lulucas.
1: Tu tires ou tu pointes?
0: Ah, ben je tire.
1: Ah.
0: Ouais, oh. Pointer, c'est facile.
2: Quelle question.
0: Un bon joueur de pétanque, il tire.
1: Bien sûr, ouais. Caroline, tu pointes ou tu sers l'apéro?
2: Je bois l'apéro.
0: Alors bon, comment vous dire? À la radio, sur Radio Arc-en-Ciel, on me dit Jean-Louis, pense à l'horoscope. Les gens, bon. Pour moi, oui. C'est des conneries. C'est des conneries de nana.
1: Hein,
0: bon,
1: même.
0: C'est des trucs. Ouais. C'est les femmes qui aiment ça.
2: Il bon, est insupportable.
0: Mais. Allez, on me fait plaisir.
1: T'es bélier, toi, en plus.
0: Ouais. Allez, l'horoscope de Caro, allez, va.
2: Les béliers, justement, votre optimisme est communicatif, il pourrait attirer de belles rencontres. Si vous êtes taureau, une invitation de dernière minute pour échanger votre programme pour le mieux. Les gémeaux, le besoin d'avancer se renforce et une bonne nouvelle pourrait confirmer votre direction. Cancer, vous retrouvez votre confiance en vous et en vos choix. Les hésitations sont terminées. Les lions, vous n'aimez pas la routine et vous faites tout ce que vous pouvez pour la fuir. Si vous êtes vierge, une discussion pourrait ouvrir un nouveau chapitre. Les balances, votre confiance en vous est la base de votre succès. Si vous êtes scorpion, en remettant de l'ordre, vous allez optimiser votre journée à coup sûr. Nos amis sagittaires, une ambiance chaleureuse renforce naturellement les liens du cœur. Les capricornes, une agitation qui vous disperse un petit peu. Alors attention, une vague émotionnelle se profile. Si vous êtes Verseau, un coup de fatigue pourrait survenir. Et enfin, nos amis les poissons, qui dans l'ensemble vont toujours assez bien. Les poissons, votre cœur guidera vos décisions et la raison suivra volontiers.
0: Eh bien, merci Caroline, merci bien.
1: Merci du fond du cœur.
0: Du fond du cœur pour toute... voilà. Alors maintenant, bon, il faut, on m'a dit Jean-Louis, il faut mettre la musique pour les jeunes.
1: Bien sûr.
0: Il dit, bon, s'il faut faire danser, il faut faire danser. Nous, on préfère André Blot et son accordéon. On préfère... Mais bon, maintenant... Alors là, c'est de la musique de drogué, car c'est les cranberries,
1: ouais.
0: Avec juste...
1: ils sont du Berry ou pas?
0: Bah pas du tout, c'est des... doivent être de l'Angleterre, le truc.
2: Il faut que je les arrête.
0: Ouais. Allez. Just my imagination. Allez, on est sur FM.
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0: Tout de suite, les infos vous sont présentées par Christophe Grébert.
13: Salut Philippe, bonjour tout le monde. Encore des orages violents ce matin sur l'est du pays. 7 départements sont en vigilance orange. Rhône, Ain, Jura, Doubs, territoire de Belfort, Haut-Rhin et Brun. Avec de fortes pluies, de la grêle, des rafales jusqu'à 100 km/h. Ces alertes seront levées à 10h. J'en reviens sur la météo du jour dans un instant. Et justement, l'agglomération lyonnaise a été touchée ce matin par un gros orage qui a provoqué des dégâts. Hein, des arbres arrachés, des tuiles envolées, des rues inondées. Du monde sur les routes, c'est le dernier week-end avant la rentrée des classes. Le trafic sera chargé jusqu'à lundi, prévient Bison Futé. Aujourd'hui, c'est rouge dans toute la France. Demain, samedi, sera orange. Le vroom-vroom des voitures pourrait avoir des conséquences sur le développement des enfants, selon une étude de l'INSERM et de Sorbonne Université. Les chercheurs ont suivi 8000 enfants depuis leur naissance à l'âge de 10 ans. Les enfants les plus exposés au bruit de circulation présentaient davantage de troubles du comportement, plus de difficultés d'attention, d'hyperactivité et des problèmes relationnels avec les autres enfants. Au Népal et au Tibet, le bilan de la gigantesque coulée de boue qui a ravagé des villages entiers continue de grimper. Hein, près de 500 morts, plus de 1400 disparus. Et la Chine craint à présent la rupture d'un lac qui s'est formé à la suite de l'effondrement du glacier à l'origine de la catastrophe. Le gouvernement népalais met aussi en garde la population contre une possible deuxième crue. Le foot et le tirage au sort de phase de Ligue des Champions. Hier soir, parmi les grosses affiches, le PSG, double tenant du titre, recevra Barcelone. Les Parisiens affronteront aussi Manchester City, Aston Villa et la Roma. De son côté, Lens défiera Manchester City, Liverpool. Et Lille aura forte affaire avec Arsenal à Londres et le Bayern à domicile. En cyclisme, dans le Tour d'Espagne, Tadej Pogacar s'est offert. Allez, une troisième étape hier à Castellón, près de Valence. Le coureur slovène renforce un peu plus sa place de leader au classement général. En rugby, le Stade Toulousain va devoir payer une amende de 2,7 millions d'euros pour non-respect du plafond salarial en vigueur dans le top 14. Une sanction d'appel légèrement réduite par rapport à celle infligée en première instance pour le champion de France en titre. Céline Dion arrive à Paris aujourd'hui dans son jet. La star québécoise s'installe dans un palace, le Royal Monceau, pour préparer sa série de concerts à l'Arena de Nanterre du 12 septembre au 17 octobre. C'est dans 15 jours. 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C'est à suivre donc sur votre antenne.
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13: Toujours des orages sur l'est du pays, particulièrement ce matin entre l'Alsace, le Jura et Rhône-Alpes, et cet après-midi vers le sud des Alpes. Le ciel sera très nuageux sur le quart sud-est. En revanche, dans le sud-ouest et le massif central, il y aura du soleil sur la moitié nord. Les nuages vont dominer avec des averses. Enfin, la Corse est toujours accablée de chaleur. Les températures pour cet après-midi, 23 à Rouen, 24 à Nantes, 25 à Strasbourg, 27 à Bordeaux, 31 à Nice et 37 à Ajaccio.

0: il est 8h03, bienvenue sur FM, je suis Philippe Lelouch, c'est le meilleur des réveils, c'est tous les jours de 6h à
1: 10h.
0: Et hier soir en rentrant, j'ai croisé deux gars dans l'escalier de chez moi, et avec un canapé. Donc soit c'était des déménageurs, ouais. Soit c'est un psy qui fait des consultations à domicile.
2: Au choix. Dans 3 minutes, je vous dirai si faire du sport à jeun fait maigrir,
0: ah oui.
2: Ou pas. Parce que c'est la nouvelle trend, hein, comme on dit,
0: ah
2: on a vu ça sur les réseaux sociaux. Est-ce que ça fait maigrir ou pas? Vous allez voir ça dans un instant. 8h20, le jeu de ouf. Ah. Vous allez pouvoir gagner pour la dernière fois de la semaine un séjour de 2 nuits pour 2 personnes à l'hôtel Thalasso Spa, les Flamants Roses à Canet-en-Roussillon. C'est un très très beau week-end qui vous attend, et un jeu très rigolo, donc on ne va pas s'en
0: goûter
2: priver.
0: On ne va pas
2: plaisir.
0: S'en priver, bien sûr.
2: Notre
0: allez,
2: plaisir,
0: et puis là, voilà. On va écouter une chanteuse qui avait une voix exceptionnelle, les Cranberries, et Just My Imagination sur RFM.

0: Juste après le « ça marche ou pas », notre nouvelle rubrique, ce sera Gold, avec Plus près des étoiles sur RFM.
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0: C'est un nouveau rendez-vous, hein, le « ça marche ou pas ». C'est le moment où Caro vous dit, et ça moi j'adore cette rubrique, si les conseils qu'on peut voir ici ou là, notamment sur les réseaux sociaux, sont bons. Mm-hmm. Et là, en l'occurrence, par exemple, ou alors c'est pour Ave. Et c'est souvent pour Ave. Hein. Mais là, aujourd'hui, il est question de faire du sport à jeun. Et moi, effectivement, j'ai vu des entraînements de d'élite et tout ça, qui s'entraînent à jeun. Donc j'imagine que oui. Alors, mais tu vas
2: nous
0: dire...
2: C'est une vraie question, faire du sport à jeun pour perdre plus facilement du poids. C'est une vraie question. Est-ce que ça marche ou est-ce que ça ne marche pas? Parce qu'on entend souvent que courir ou faire sa séance le ventre vide, ça ferait brûler davantage de graisse. Il faut savoir qu'à jeun, le corps peut effectivement utiliser un petit peu plus de graisse comme carburant, mais ça ne veut absolument pas dire qu'on perd plus de poids sur le long terme. Ah, bah et ça, c'était important de vous le dire. Donc si vous pensiez que pas prendre de petit déj transforme votre footing en espèce d'incinérateur à calories, et c'est raté. Ça ne marche pas, c'est même plutôt assez dangereux, donc ne le faites pas.
0: Ah oui ?
2: Ça ne marche pas de faire du sport à jeun pour perdre du poids. Le plus important, c'est vraiment la régularité et choisir ce qui vous permet de bien vous entraîner. Voilà, c'est ça qui est important.
0: Pour Caro, le plus dur, c'est pas faire du sport à jeun, c'est d'être à jeun.

0: Le jeu de ouf, c'est maintenant sur AFM. Et un jeu où vous êtes quasiment sûr, non, complètement sûr de gagner. Même si vous connaissez rien en musique, c'est facile. C'est un des. Et puis là, on gagne vraiment des beaux cadeaux. Hein,
1: ouais. Très, très beaux cadeaux cette semaine, puisque c'est un séjour de deux nuits. En formule, petit déjeuner pour deux personnes, chambre double avec un accès à l'espace marin, la salle de fitness, des soins d'hydrothérapie pour tout le monde. À l'hôtel Thalasso Spa, les Flamants Roses. C'est du côté de Canet-en-Roussillon.
0: Mais ça se passe comment quand t'appelles, par exemple
1: Hôtel Thalasso Spa, les Flamants Roses. Bonjour, hein, Corinne, à votre service. Ça se passe comme ça.
0: T'en as vraiment pu le faire. Allez, un titre qu'on aime bien, Duffy, avec Mercy sur RFM. A tout de suite dans le meilleur des réveils.
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0: Le jeu de ouf tout de suite sur AFM et puis les Fine Young Cannibals avec She Drive Me Crazy.
1: Parce que vous allez gagner.
0: Alors le jeu de ouf, c'est tous les jours à 8h20. La règle est toujours la même. Vous écoutez deux extraits et vous devez retrouver le titre de l'interprète d'au moins d'un des deux. Et là, hop, hop, hop, c'est gagné, c'est cadeau, c'est un week-end. Et hop là.
2: Ça part en week-end. Vous partez évidemment si vous vous inscrivez et si vous jouez avec nous. Et ça, c'est très simple. Vous envoyez MDR au 739-16. MDR au 739-16. Et puis, donc, vous partez pour un séjour de deux nuits en formule petit déjeuner pour deux personnes en chambre double. Vous avez des soins d'hydrothérapie qui sont prévus dans le week-end qu'on vous offre. Et ça se passe à l'hôtel Thalasso Spa, les Flamants Roses, c'est à Canet-en-Roussillon. Vraiment très très beau cadeau. Qui aura la chance, j'imagine, allez, à 99,9% de remporter ce cadeau. Ma Julie, tu nous dis ça tout de suite.
3: Eh bien, j'espère que ce sera pour Sandrine qui habite à Mériez dans l'Isère. Bonjour Sandrine.
0: Bonjour Sandrine.
4: Bonjour Caroline, bonjour Philippe, et puis bonne rentrée à vous.
0: Ah, ben, merci, t'es un amour, bonne rentrée à toi. T'as recommencé ou t'es encore en vacances là?
4: Ah non, non, moi j'ai recommencé, et puis c'était mon anniversaire avant-hier, donc...
0: Bon anniversaire, Sandrine.
4: Merci, au moins on le fait après, mais c'est quand même chouette.
0: Ah bah c'est chouette, et puis tu vas repartir avec un beau séjour, t'as un amoureux?
4: Non, mais écoutez, ça pourrait avec le séjour, hein.
0: Bah oui, et bah voilà, ça c'est une bonne façon d'envisager le truc, vraiment. Allez, on y va, Sandrine. On joue, allez. Tu vas reconnaître.

0: Ah oui, avec l'ordinateur, bon,
1: écoutez,
0: tant pis.
1: Ouais. J'ai presque envie de dire que ça serait peut-être un carton plein. Jean-Jacques Goldman, la musique est, quand la musique est bonne.
0: Ouais.
1: Et peut-être Michael Jackson, Beat It.
2: Bravo Sandrine. Et c'était pas évident.
0: On a mis du temps à
2: avoir l'info.
0: Eh ben bravo, tu pars en week-end. Voilà, et ça c'est génial. Au Talassos, pas les flamants roses. On t'embrasse très. Sandrine, envoie-nous une carte postale. Eh, on sait jamais si tu rencontres l'amour, dis-le nous.
1: Ça, vous serez les premiers informés.
0: Ah, bah voilà, ça c'est cool. On t'embrasse très fort, ma Sandrine.
1: À très bientôt.
0: À très bientôt. Gros bisous. Merci, t'es un amour. Bisous. Allez, Fine Young Cannibal, c'est maintenant chez Drive Me Crazy. Vous êtes sur AFM, c'est le meilleur des réveils. On est ensemble jusqu'à 10h.

0: Vous écoutez le meilleur des réveils sur FM, les infos arrivent de suite et puis Caro va nous parler de cette maman qui a une idée d'une chaîne YouTube géniale. Mais on écoutera aussi Imani avec Don't Be So Shy. C'est cool, hein? On est sur RFM. Allez, à tout de suite.
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0: Les infos tout de suite par Christophe Grébert. Bonjour Christophe.
18: Bonjour Philippe, bonjour Caroline, bonjour tout le monde. Des orages encore ce matin sur l'Est. 7 départements sont en vigilance orange, du Rhône jusqu'au Bas-Rhin. De fortes pluies, la grêle, des rafales de 100 km/h encore possibles. Ces alertes seront levées à 10h. La Corse reste en vigilance orange, canicule. Je reviens sur la météo du jour dans un instant. Des orages violents ont touché hier soir la région parisienne et ce matin l'agglomération lyonnaise, avec des arbres arrachés, des rues et des sous-sols inondés. Des rafales de 130 km/h ont été enregistrées en Ile-de-France. Il est sorti du commissariat hier soir tard. Le député marseillais de la France Insoumise, Sébastien Delogu, a été gardé à vue pendant plus de 8 heures dans l'enquête sur son altercation avec des policiers dans son immeuble en début de semaine. Altercation à la suite de laquelle le parlementaire et 3 policiers ont déposé des plaintes réciproques. Sébastien Delogu accuse les policiers de l'avoir insulté, bousculé. Les policiers affirment de leur côté que le député s'est opposé à leur entrée dans son immeuble où il soupçonnait la présence d'un voleur. Un légionnaire français s'est enlevé début août en Colombie, dans une région contrôlée par la guérilla. Le soldat était en permission dans son pays d'origine. Inquiétude au Népal. Une nouvelle alerte aux inondations vient d'être lancée après la rupture d'un lac au Tibet qui s'est formé à la suite de l'effondrement du glacier à l'origine il y a deux jours d'une crue gigantesque. La population et les équipes de secours sont appelées à se mettre en lieu sûr. Le foot et le coup d'envoi de la deuxième journée du championnat de Ligue 1. Ce soir, Paris joue à Lille. En clôture, dimanche soir, Monaco recevra Marseille. En basket, l'équipe de France avec Victor Wembanyama a battu la Slovénie 92 à 67 hier soir à Bercy devant 16 000 spectateurs. Les Bleus sont en tête de leur groupe. Ils font un pas de plus vers la Coupe du Monde 2027 au Qatar. Dimanche, ils affronteront la Suède à Stockholm. En athlétisme, au meeting de Zurich, deux records du monde sont tombés coup sur coup hier sur 400 mètres haies pour le Brésilien Dos Santos et sur 100 mètres haies pour l'Américaine Russell. Les conditions météo étaient parfaites et d'autres athlètes se sont rapprochés des records mondiaux. À Chamonix, départ tout à l'heure à 17h45 de la 23e édition de l'Ultra Trail du Mont Blanc. 2500 coureurs vont se lancer pour un périple de 174 km et 10 000 mètres de dénivelé positif autour du plus haut sommet d'Europe. Les plus rapides arriveront en 20 heures. Les plus longs devront terminer en moins de 46h30. C'est la limite.
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18: Le temps reste instable dans l'est du pays avec de fortes pluies, de la grêle et de puissantes rafales de vent, essentiellement entre l'Alsace et les Alpes. Sur le nord, le ciel sera souvent nuageux avec des averses. Retour d'un temps calme sur l'ouest avec souvent du soleil dans le sud-ouest et sur le massif central. Les températures sont en baisse, sauf sur la Corse où il continuera de faire très chaud. 24 cet après-midi à Paris et Rennes, 25 à Metz, 28 à Toulouse, Lyon et Marseille et 39 degrés à Porto Vecchio.
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0: Allez, dans 3 minutes, Caro va vous parler de l'idée géniale de chaîne YouTube qu'une maman a eue. Mais avant ça, c'est Imani avec Don't Be So Shy. Vous êtes sur RFM.

0: autre histoire.
1: Ça, c'est Gérard Blanc qui va arriver avec cette chanson, on démarre une autre histoire. Mais juste avant, il y a nos héros.
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1: Sur RFM. Alors, beaucoup de mamans et de papas nous écoutent. Mm-hmm. Et si vous êtes en galère de conseils pour vos enfants, bah écoutez Caro.
5: Oui, alors écoutez Caro ou écoutez Robin. C'est notre héroïne du jour. On a décidé de vous parler d'elle ce matin. C'est une maman de 6 enfants. Donc, elle sait quand même de quoi elle parle. Et elle a une idée géniale puisqu'elle a créé une chaîne YouTube appelée Mom, How Do I? Ça veut dire maman, comment je fais en fait? L'objectif, c'est vraiment d'apprendre les petits gestes du quotidien à ceux qui ont grandi sans papa ou sans maman. Donc faire une lessive, utiliser un outil, se maquiller, enfin voilà, plein de petits conseils comme ça du quotidien, le petit mode d'emploi de la vie adulte qu'on aurait bien aimé recevoir à la naissance. Et Robin explique que voilà, avec beaucoup de douceur, sans jamais juger, sans jamais s'énerver. Et il faut savoir que sa chaîne est devenue vraiment un vrai refuge pour plein de gens qui retrouvent chez elle bah, la présence rassurante d'une maman.
1: C'est mignon.
5: Bah oui, bah voilà. Donc j'avais envie de vous partager cette info parce que je trouve que c'est une super idée qu'elle a eue. Philippe, si jamais même voilà, t'as besoin d'un petit conseil, tu demandes à Robin comment te servir d'une machine à laver, comment laver trois assiettes.
1: C'est une attaque gratuite. Oh là là, attaque gratuite.
5: C'est possible aussi, tu vois, elle sera à ta disposition comme une vraie mère poule.
1: Enfin bon, moi, le Robin que je connais, c'est le copain de Batman. Allez, de la bonne chanson française avec Gérard Blanc. On adore hein, ce morceau. Une autre histoire. Vous êtes sur AFM, c'est le meilleur des réveils. On est ensemble jusqu'à 10h.

0: C'est le meilleur des réveils sur FM et Caro va nous apporter la preuve que dire du mal des autres, c'est bon pour la santé et ça peut même renforcer des liens.
1: J'ai trouvé cette info, je peux vous dire que je me suis demandé si j'allais vous la partager.
0: Elle n'est pas très fair play.
1: Allez, on vous la partage quand même, c'est dans un instant et puis on va écouter un titre dont on se souvient tous, Lucy Pearl.
0: Ouais, c'est ça, Don't Mess With My Man. On est sur AFM. Allez, à tout de suite dans le meilleur des réveils.
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0: Destin, qui est chanté par Céline Dion, ça arrive tout de suite sur FM, mais avant, c'est le journal des bonnes nouvelles.
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0: Bon, si vraiment on est honnête, ça nous arrive à tous dire du mal ou d'un collègue ou tu vois, de porter des ragots un peu pourraves et tout ça. Il paraît que.
2: Ouais,
0: on aime bien ça. Hein, enfin, sauf Caro. Caro, elle aime pas ça.
2: Ah non.
0: Mais les gens en général.
3: Bah, c'est surtout que finalement, ce qui est incroyable dans cette info, c'est que c'est pas mauvais pour la santé.
0: Non, ça t'emmène en enfer, mais c'est pas mauvais pour.
3: On culpabilise, on se dit non, quand même, ça se fait pas, etc. Mais sachez que pour vous qui aimez les potins, eh ben, c'est plutôt bon pour la santé. Il y a une étude qui confirme que échanger des potins sur les autres de manière responsable, ça renforcerait en fait les liens.
0: De manière responsable, c'est ce que ça veut dire.
2: Ouais. Ah, lui, c'est
0: pas trop, trop quand même.
2: C'est un vrai con, hein, mais je suis. Bon. C'est responsable.
0: C'est un vrai connard.
2: Oui.
0: Dimitri, là.
2: Ouais.
0: Ah, ouais, de la service de la compta.
2: Ouais.
3: Eh ben, ça renforcerait les liens.
2: Je me demande s'il n'y a pas un Dimitri à Comptin qui ne le prendrait pas pour lui.
0: Ici, il y a un Dimitri à
2: Comptin, je crois.
0: Ah bon, bah non.
2: Il a dit ça au hasard.
0: Ah bon, complètement.
3: Ça va développer l'intelligence émotionnelle et ça va même aider à repérer les personnes toxiques, figurez-vous, quand vous faites des choses comme ça. Tous ces petits potins, tous ces petits ragots qu'on colporte. Donc, quand votre copine vous dit « Attends, il faut que je te raconte un truc », eh ben, c'est pas finalement que du commérage, c'est aussi une forme de prévention santé, si je puis dire.
0: Dingue. Alors d'accord, alors, ça veut dire que si je dis du mal de quelqu'un,
3: eh ben, de toute l'équipe.
0: Par exemple, ça me met en bonne santé.
3: Exactement.
0: Bande de connards.
3: Oh.
0: Ah là là là là. Bah oui, je me soigne. Vous râlez.
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0: Ouais, t'as mis des poses extrêmement curieuses.
2: Ah ouais. C'est parce qu'elle n'a pas de place.
3: Parce que je suis
0: incroyable.
2: Parce qu'elle a pas de
3: complètement fan.
0: Ouais, c'est ça.
3: De la personne.
0: Ok. Et ben c'est super. Et ben voilà. Allez tout de suite Céline Dion avec Destin sur RFM.

0: Il est bientôt 9h sur RFM, les infos arrivent tout de suite et puis c'est le mythique, le sensationnel, l'irremplaçable. Le jeu du charismatique Husson.
1: Ah, oui.
0: Je vous rappelle que c'est lui qui a écrit mon lancement. Mais aussi le meilleur de la musique sur RFM.
1: Ça se sent pas.
0: Non,
1: non,
0: pas du tout.
1: Non,
0: vraiment, ça, alors,
1: léger.
0: C'est ce qu'on pense tous en plus. Vraiment.
2: Est-ce que je peux écrire des trucs moi aussi parce que ça a l'air sympa.
3: Allez, fais-toi plaisir. Et puis t'as qu'à écrire ça pendant que Shakira arrive sur RFM avec Whenever, Wherever.
0: Allez, on est sur RFM. À tout de suite dans le meilleur des réveils.
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0: Tout de suite, les infos vous sont présentées par Christophe Grébert.
8: Bonjour Philippe, bonjour tout le monde. 7 départements de l'Est en vigilance orange jusqu'à 10h pour des risques d'orages violents, du Rhône jusqu'au Bas-Rhin en passant par le Doubs et le Jura. La Corse reste de son côté en vigilance orange canicule avec des températures jusqu'à 40 degrés cet après-midi, mais cette alerte sera levée demain. Je reviens sur la météo dans un instant. Des dégâts hier soir en région parisienne. Des rafales de 130 km/h ont été enregistrées. Des arbres arrachés, des rues inondées également ce matin à Lyon. C'est le dernier week-end avant la rentrée des classes et le trafic sera chargé jusqu'à lundi, prévient Bison Futé. Aujourd'hui, c'est rouge dans toute la France. Demain, samedi sera orange. Lundi sera rouge uniquement en Île-de-France pour les retours. Forte circulation aussi dans le sens des départs aujourd'hui et demain. Au Népal, une nouvelle alerte aux inondations est lancée après la rupture d'un lac au Tibet qui s'est formé à la suite de l'effondrement du glacier. L'origine, il y a deux jours, d'une crue gigantesque. La population et les équipes de secours sont appelées à se mettre en lieu sûr. Les Norvégiens en deuil, leur roi Harald est mort cette nuit. Le souverain avait 89 ans, il était hospitalisé. Le roi Harald V était le doyen des souverains en Europe. Il régnait depuis 35 ans, c'est son fils qui lui succède. La Ligue 1 de foot, coup d'envoi de la deuxième journée du championnat. Ce soir, Paris joue à Lille en clôture dimanche. Monaco recevra Marseille. En cyclisme dans le Tour d'Espagne, Tadej Pogacar s'est offert. Allez, une troisième étape hier à Castellone, près de Valence. Le coureur slovène renforce un peu plus sa place de leader au classement. Basket, l'équipe de France avec Victor Wembanyama a battu largement la Slovénie 92 à 67 hier soir à Bercy devant 16 000 spectateurs. Les Bleus sont en tête de leur groupe. Ils font un pas de plus vers la Coupe du Monde au Qatar. À Chamonix, départ en fin de journée de la 23e édition de l'Ultra Trail du Mont Blanc. 2500 coureurs vont se lancer pour un périple de 174 km autour du plus haut sommet d'Europe. Les plus rapides le feront en une vingtaine d'heures. Et puis la météo, des orages ce matin, je vous le disais, sur l'est du pays encore. Cet après-midi, sur le sud des Alpes, le ciel sera très nuageux sur le quart sud-est. En revanche, dans le sud-ouest, il pourrait y avoir du beau soleil aujourd'hui. Sur la moitié nord, des nuages surtout avec des averses moins fortes qu'hier. Les températures pour cet après-midi, 23 à Rouen, 24 à Nantes, 25 à Strasbourg, 27 à Bordeaux, jusqu'à 31 à Nice et 37 degrés à Ajaccio.
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8: Le temps s'améliore un peu sur nos bords de mer aujourd'hui. Des éclaircies sur la Manche, mais il fait frais entre 21 et 23 degrés. Sur l'Atlantique, le soleil arrivera à percer, surtout vers le sud. Sur le littoral aquitain, attention aux baïnes. Elles seront puissantes tout le week-end. Il fait entre 23 et 26 degrés. En Méditerranée, ce sera une belle journée estivale avec du soleil, de la chaleur, les températures entre 28 et 31 degrés. Toujours du sirocco et de grosses chaleurs, donc au sud de la Corse avec 38 degrés et plus sur les plages.
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0: Merci vraiment d'être avec nous sur FM. Je suis Philippe Lelouch et le meilleur des réveils, c'est tous les jours de 6h à 10h. Mesdames, une copine m'a donné un conseil horrible parce que c'est son mari qui l'avait énervé. Elle a commandé un meuble qui nécessite plus de 5 heures de montage juste pour se venger.
2: Oh non.
0: Ne laissez pas, ne faites pas ça chez vous.
3: Si,
0: non, ne le faites pas, s'il vous plaît.
3: C'est une bonne idée. Dans 3 minutes, il y a le jeu de Husson qui arrive. Et puis le rendez-vous People où on parlera de... Comment il s'appelle déjà cet acteur au physique un peu ingrat là, le j'oublie son nom à chaque fois.
0: Brad Pitt, non?
3: Brad Pitt,
0: voilà, c'est ça.
3: Brad Pitt.
0: Allez, c'est une méga star latina et c'est mérité. Shakira avec Whenever Wherever. On est sur AFM.

0: Vous êtes sur RFM après le jeu de Husson. C'est Charles et Eddie avec A Would I Lie to You. Mais pour l'instant, on va jouer là.
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0: Alors Philippe, de quoi s'agit-il vraiment aujourd'hui concrètement?
3: Alors aujourd'hui, on revient aux bases. En fait, j'ai envie de dire, hein, vous devrez retrouver un titre de chanson. Mais évidemment, je rajoute un truc et ça fait un jeu de mots. Mais alors aujourd'hui... D'habitude, ils sont pourris. Là, c'est moisi.
0: C'est moisi. Ah oui, d'accord. Bon, bah, alors, on y va.
3: On y va. Ouais. Une chanson de France Gall où le musicien ne s'assoit pas, mais avec un cornet de glace double.
4: Il jouait du piano.
5: Debout. Il jouait du piano debout.
0: Ah, joli. Ouais. Pas mal.
3: Ouais. Une chanson de téléphone qui parle d'une princesse junkie, mais avec l'objet pour écraser ses clopes.
4: Cendrier.
3: Une chanson de Gilbert Montagnier entre Cuba et Manille, mais avec une boisson dont la pub était faite par un perroquet.
4: Quand c'est trop tropicaux.
5: Sous les sunlights des tropicaux.
3: Mais bien vu.
0: Sous les sunlights des tropicaux, bravo.
3: Voilà, c'est un travail d'équipe aujourd'hui.
4: Ouais, on se fait des passes décisives.
3: Une chanson de Florent Pagny qui est une déclaration d'amour, mais avec. Pas envie du tout.
0: Attends, une chanson d'amour. Un jour une femme.
4: Ouais.
0: Un jour
4: une...
3: Ah, pas envie.
4: Une flemme. Un jour une flemme.
0: Bravo. Oh là là, je l'avais pas.
5: Un jour une flemme.
3: Et un jour une flemme. Et un jour une flemme. Le tube de Désirless, mais avec l'expression manger en gitan.
5: Alors là. Je sais pas.
0: Ah si, Crayave.
5: Ah bon.
4: Je savais même pas que ça existait.
0: Crayave, c'est bouffé.
3: Ah, attention, une petite dédicace. Un énorme succès d'Edith Piaf, repris dans le monde entier, il n'y a aucun doute, mais avec le vin frais préféré de Caro.
0: La vie en prosecco. Ou la vie en rosé.
3: Voilà,
5: la vie en rosé.
4: La vie en rosé avec des glaçons.
3: Voilà.
0: La vie en piscine de rosé.
3: Allez, le dernier, une chanson de... Ah ouais, il est pourri celui-là. Ah, c'est pas grave, je fais quand même. Une chanson de Céline Dion, dont le titre regroupe les bases de la politesse, mais avec un plat à base de blé dur cuit à la vapeur.
4: Alors ça, c'est son dernier titre où elle dit bonjour, pardon, merci.
0: Ah bah boulgour, pardon. Boulgour, pardon, merci. Ah oui, très bien.
5: T'as bien fait de dire qu'il était nul.
0: Oui,
3: j'assume.
0: Bravo, ils sont un bon jeu. Je crois que ça mérite quelques applaudissements.
3: Vous êtes gentil, vous êtes adorable.
0: Tu finis ce dernier vendredi d'août avec brio. Voilà.
3: Ouais, merci.
0: Allez, maintenant de la bonne musique, hein, vraiment. Un duo sur lequel on a dansé langoureusement, normalement, avec beaucoup de rythme, enfin, pour ce qui me concerne. Charles et Eddie avec Would I Lie to You. Vous êtes sur RFM dans le meilleur des réveils. On est ensemble jusqu'à 10h. À tout de suite.

0: Avant Superbus et Rory dans le meilleur des réveils sur RFM qui vont nous chanter Butterfly, c'est l'info People du vendredi sur RFM, bien sûr. Alors Caro, aujourd'hui tu vas nous parler de quelqu'un, alors je tiens à le dire, c'est, tu l'as pas fait en me consultant parce que tu sais très bien que j'ai pas un amour fou pour le gars, c'est rare hein, que je balance sur mes confrères, mais il m'a piqué trop de rôles, non mais vraiment, on m'a... Non mais bon, j'ai, plusieurs fois j'ai été sur des trucs, il a appelé en loose day pour dire ça, ça m'intéresse, j'aimerais le faire,
1: ah ouais.
0: Il a baissé ses tarifs de façon à ce qu'on soit pas en concurrence.
1: Mais c'est qui?
0: Tu vois. Bah c'est Brad Pitt.
1: Ah oui.
2: Mais moi alors si je dis pas de bêtises,
0: ouais.
2: tu devais faire ce que tu croyais être un remake de la 6ème compagnie et lui il a fait Seven, c'est ça?
0: Ouais,
3: entre autres.
0: Et c'est incroyable comme ce mec suce ma roue. Ouais. C'est-à-dire que non mais c'est complètement dingue. Ouais. Même quand j'ai fait Jacotte, il voulait le rôle, tu vois.
1: Ouais. Ah ouais.
2: Il voulait faire Jacotte.
0: Et c'est Daniel Henoux qui a finalement dit là. Je préfère Philippe Lelouch. Heureusement.
2: Le pif.
0: Et ouais.
2: Le pif de Daniel Henoux, le pif.
3: Je voulais vous parler de Brad Pitt. C'est vrai que bon, c'est vrai qu'on l'adore Brad Pitt. Alors évidemment producteur, acteur, très BG. Est-ce que vous saviez aussi que c'était un ami de la nature, Brad Pitt, dans son domaine de château Méraval dans le Var, il cultive
0: plus,
3: des
0: attendez,
3: milliers
0: pardon,
3: d'oliviers.
0: Oui, qui il est venu se mettre à côté de chez toi. Voilà, merci. Voilà. Et monsieur, qu'est-ce qu'il fait? Philippe est dans le Var. Je vais dans le Var.
2: Évidemment.
0: Voilà.
2: Comme par hasard.
3: Comme deux par hasard.
0: Comme deux par hasard.
3: Il cultive des milliers d'oliviers. Il entretient des centaines de ruches sans pesticides toxiques. Tout ça, je précise. Le domaine s'étend sur plus de 360 hectares. Il produit du vin, de l'huile d'olive avec des méthodes bio et biodynamiques. Enfin voilà, il protège la biodiversité. Il a tout pour lui, ses petites abeilles, ses oliviers, ses petits hectares de vigne. Il a trouvé le secret pour bien vieillir, même s'il y avait déjà quelques avantages au départ, on va pas se...

0: C'est vendredi, c'est Jean-Louis sur Radio Arc-en-Ciel. On peut prendre le temps de vivre. Oh, ils sont là comme les parigots, là, pressés, stressés. Moi, je te le dis, je vais à Paris, je deviens fou. Ah, et les klaxons, et ça pue, et l'odeur, et les... Non, on est mieux chez nous. Prenez le temps, Radio Arc-en-Ciel. Vous pouvez aller voir sur les internets là, les tous les endroits où
1: les web,
0: les web sites quoi, là et tout ça, ouais. Vous pouvez voir où vous nous écoutez.
2: Sur
0: on
2: Facebook.
0: Est bien, on est bien,
2: ah,
0: on est
2: Facebook,
0: bien.
2: Ouais. Sur Facebook,
1: ouais, les jeunes.
0: Sur Facebook, bien sûr. Bien sûr. Ouais. Et les trucs de Twitter là et tout. Le...
1: Oh là là.
0: Moi ouais, j'ai dit hein. Ah, mes petits-enfants, laissez-moi tranquille, vos trucs de drogués, là. Venez écouter la radio, la bonne musique, l'accordéon. On est bien sur Radio Ciel. Allez, Caro,
3: oui.
0: Viens me supputer. Qu'est-ce que tu supputes?
3: Je vais vous faire un top sur les choses qui n'ont quasiment aucune chance de nous arriver. Voilà ce que je vais faire dans un instant. Restez avec nous sur RFM. D'ici là...
0: Oui, on n'est pas sur Radio Arc-en-Ciel. Que les gens disent pas rire dans ces gros de station. Ça me ferait vraiment rire qu'un mec qui je sais que cette radio
1: c'est pas du tout. Il a changé de radio, Philippe Lelouch. Oui.
3: Allez, à tout de suite sur RFM dans le meilleur des réveils.
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0: Allez, c'est le top du jour sur FM. Et juste après, ce sera Yann Muller, notre DJ, qui remixe Jean-Jacques Lafont et les B-52.
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0: Et Caro, alors t'as un top sur des choses qui peuvent nous arriver, mais on a très, très peu de chance finalement que ça nous arrive. Mais ça peut quand même nous arriver.
3: Mais c'est
0: pas
3: rare.
0: Sûr. Mais ça peut. Ça peut.
3: Voilà. Vous allez voir les quantités infimes que ça nous arrive. Et pourtant, on a quand même tous un peu cette trouille-là, par exemple. La peur, vous savez, que la valise soit mal acheminée en avion. Qu'on ne retrouve jamais notre valise à l'aéroport.
0: Il y a des gens à qui ça arrive souvent. C'est ça qui est incroyable.
3: Et pourtant, il y a 0,63% de chance seulement que ça vous arrive.
0: Donc, moi, je connais quelqu'un, ça lui arrive tout le temps. Oui. C'est-à-dire que il doit une malédiction de l'avion. Il, à chaque fois, il paume ses bagages.
4: Ou alors, il a Alzheimer et il part sans valise.
0: Non, à chaque fois, elle sera livrée deux jours après, trois jours après à l'hôtel.
3: C'est vrai qu'il y a des gens comme ça qui sont un peu chat noir. Ma mère peut être comme ça, elle peut vraiment perdre ses bagages à chaque voyage qu'elle fait. Ouais. 0,4% de chance d'avoir des jumeaux identiques.
0: C'est que dalle.
3: Ah oui. C'est pas beaucoup. Mais alors attendez, être frappé par la foudre, ça aussi, on a quand même un peu cette peur, on se dit, ça peut me tomber dessus à tout moment. 0,0065% de chance.
0: Ok, il y a un mec, il est dans le Guinness des records, trois fois.
4: Ouais.
0: Trois fois, il s'est pris la foudre. Et il a survécu à chaque fois.
4: Mais du coup, il a laissé combien de personnes tranquilles avec son pourcentage?
5: Non, c'est clair.
0: Non, mais ça veut dire quand même que
4: lui, t'as la poisse.
0: C'est où il attire la foudre.
5: Ouais. Après, s'il était dans un champ, seul, au milieu, debout, peut-être qu'il cherche un peu les problèmes aussi.
0: Trois fois, quand même.
4: Peut-être que le mec attend l'orage pour trimballer son poteau en métal.
0: Ouais,
3: t'imagines l'image. On a tous, évidemment, enfin en tout cas, beaucoup d'entre nous, on a peur de prendre l'avion et de se retrouver dans un accident d'avion, un accident mortel. Et sachez qu'il y a 0,00018% d'être à bord d'un vol impliqué dans un accident mortel. Vraiment, soyez détendus quand vous prenez l'avion, PNC aux portes, toboggan, etc., désarmement des toboggans, tout va très bien. Jackpot, gagné à l'euro million, je vous le fais, 0,00000072% de chance.
0: Ah oui.
3: Bon, voilà.
0: C'est horrible.
3: Tu
0: as plus de chances de mourir d'un crash que de gagner au loto.
5: Ouais.
0: Ah ouais.
5: Merde.
3: Ouais, vu comme ça, c'est clair. Voilà. Et puis, qu'est-ce que je peux vous rajouter? Ah oui, alors être mordu par un requin, ça aussi, ça fait partie des peurs un petit peu des Français. 0,00027% de chance.
4: Ouais, quand même.
3: C'est peu.
4: Mais il paraît que c'est un peu en dessous si t'habites à Limoges.

0: C'est le meilleur des réveils sur FM. Après nos héros, ce sera Amel Bent et Banksy Beat avec Jimmy Somerville.
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0: Sur RFM. Dis donc, Caro, qu'est-ce qui t'a pris de nous emmener en Russie ce matin?
3: Je vous emmène en Russie pour vous raconter l'histoire de notre héros du jour. Enfin, héros, c'est vite dit quand même. Hein. C'est un gardien de sécurité de 60 ans. Premier jour de boulot du gars dans un musée. Il arrive et puis il regarde au mur, il voit un petit peu les œuvres qui sont exposées. Puis là, il se dit, bah attends, ils n'ont pas oublié quelque chose là quand même sur le, sur le tableau. L'œuvre s'appelle Trois figures. D'accord, c'est une œuvre d'une artiste qui s'appelle Anna Leporskaya. Elle est estimée à près de 1 million d'euros à peu près cette œuvre. Et la particularité, c'est que les personnages qui sont sur le tableau n'ont pas de visage. Mmh. Et donc notre gardien, qu'est-ce qu'il se dit? Bah, ils ont oublié quand même des petits détails au niveau du visage. Donc il sort son stylo, leur dessine des petits yeux. Voilà, deux petits coups de stylo pour faire des yeux au personnage.
0: C'est un champion.
3: Et voilà, le dessinateur du dimanche. Et dans la place, il est repéré évidemment par les visiteurs. Il a été licencié dans la foulée, une enquête a été ouverte et heureusement la restauration entre guillemets n'a coûté que 3 000 $.
0: Il y a vraiment des crétins. Ou alors il est très drôle.
4: Ouais.
0: C'est complètement con ce truc là.
3: Ça ressemble à une petite blagounette quand même.
0: Ouais, ça ressemble à une blague quand même. Il a pas pu faire. Oui, Lulu.
4: Après, c'est tellement improbable. Peut-être que le tableau il aurait pris de la valeur avec ça. Ça aurait été. Une fois et c'est ce tableau là.
0: Ouais, c'est vrai aussi.
5: Après, s'il dessine comme un enfant de 5 ans.
4: Oui, bon.
0: Ben justement, voilà. J'en ai vu des tableaux d'art contemporain.
4: On est d'accord.
0: Bon, pas de jugement hâtif.
4: Non, on ne veut pas passer non plus par. Mais quand même, parfois.
0: Mais tu dis, c'est rare.
4: Tu dis, tiens.
0: Mais ça peut arriver.
4: Ouais,
0: mais c'est rare.
4: Des fois, tu dis, tiens, comment ça vaut ça? Ouh là, c'est très très cher pour un sac poubelle.
0: Alors, vous savez que moi, j'ai des nouvelles de ce mec-là.
4: Ouais.
0: Du type qui a dessiné les visages. Parce qu'il s'est fait licencier en Russie.
4: Bah oui.
0: Et ils l'ont engagé au Louvre.
4: Non.
0: Et depuis, la Joconde, elle est blonde.

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0: Bon, vous savez qu'on vous aime, vraiment. Mais là, on part pour le dernier week-end de l'été, donc on va essayer d'en profiter avant de vous retrouver lundi matin.
1: Dernier week-end d'août. Sans vous voir, mais on va vite vous retrouver lundi matin. À 6h, on est là.
0: Ouais. Mais pour l'instant, il y a Vincent Richard.
2: Ne serait-ce pas le meilleur moment de cette matinée?
3: Non.
2: Mais vous êtes
3: Pas loin, mais presque.
2: Pourquoi je suis aussi stupide pour poser une question pareille? C'est pas possible. En tout cas, moi, j'étais ravi de vous retrouver, les amis. Vraiment,
0: mais nous aussi, c'est reparti pour toute l'année.
2: Ouais, exactement. Et ça, ça nous fait très très plaisir. Passez un beau week-end. Reposez-vous bien.
0: Oui, toi aussi.
2: Oui.
0: Après nous avoir accompagnés jusqu'à midi sur RFM. On vous embrasse fort, les copines et les copains. À lundi. Bisous, bye bye.
1: Bon week-end.
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1: Bienvenue, il est 10h. N'oubliez pas qu'on vous offre vos places en carré et votre séjour pour voir Céline Dion, on en reparle.
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1: C'est Vincent Richard, j'espère que tout va bien ce matin. Voici Fleetwood Mac, Kesha, et je vais vous faire découvrir le tout nouveau Vianney d'or et d'étain juste après ça.
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Je sais pas, elle met de bonne humeur cette chanson. C'est agréable. Fleetwood Mac avec Little Lies, un instant sur RFM. Moi, je vais pas vous mentir. Vianney nous a beaucoup manqué, énormément manqué. Et ça tombe bien, le revoilà notre Vianney. Après s'être isolé pendant 9 mois à construire de ses propres mains une cabane en bois au cœur de la forêt. Et surtout à composer, à lire, à faire plein de belles choses. Et bien, Vianney a décidé de revenir. Donc surtout, là, c'est vraiment très sympa. Écoutez ce qui suit sur RFM puisque Vianney est de retour et on s'écoute maintenant. Et sachez d'ailleurs au passage que cette chanson a été composée sans aucun instrumental électronique. C'est du vrai, du pur, avec même un magnéto à bande, vous voyez, de la guitare, tout ça. Bref, voici ce titre de Vianney qui revient aujourd'hui pour notre plus grand plaisir. Voici D'or et d'étain tout de suite sur RFM.

0: Le meilleur de la musique sur AFM avec un instant Major, All About the Money pour vous accueillir. Je vous souhaite un merveilleux vendredi, les copains et les copines, c'est Vincent Richard. Ça y est, si vous avez repris le boulot comme nous ici à RFM, et ben c'est presque là qui c'est le week-end qui va bientôt commencer. Trop cool, autre bonne nouvelle, on vous offre vos places en carré or avec le séjour qui va avec pour voir Céline Dion. Ça, on va vous en reparler dans quelques instants. Soyez au taquet. Et puis soyez au taquet également pour noter le medley RFM, un medley de trois chansons que je vais vous passer dans quelques temps, qui va peut-être vous permettre de gagner tout à l'heure dans le 16-20 RFM avec Patanjali, votre iPhone et vos AirPods d'ailleurs. Ce medley qui arrive dans moins de 9 minutes. Il y aura Bruno Mars avec Adjust Might, Jean-Jacques Goldman avec Néon 17 à Like Benstadt et Kali Minogue avec ce titre-là. Ça sera Can't Get Out of My Head. J'espère que vous avez tout noté. Il faudra en donner moins un tout à l'heure à Patanjali dans le 16-20 RFM. Voilà, je vous ai tout dit. On se retrouve juste après ça sur RFM.
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Allez, on se divertit un peu. La suite du meilleur de la musique avec notamment Bruno Mars dans quelques instants à Just Might, Jean-Jacques Goldman avec Néon 17 à Leidenstadt et Kali Minogue tout de suite. C'est le fameux mix RFM.

Drop by Final Countdown à l'instant sur RFM. La suite dans quelques instants avec Robin's Show Me Love, mais également Jennifer pour Donne-moi le temps. Jennifer qui travaille actuellement sur un projet, en l'occurrence sur une reprise, un album de reprise de Dalida. Il y a d'ailleurs un premier titre qui est apparu qui s'appelle Mourir sur scène. Il y aura également une tournée qui est prévue pour l'automne 2027. Voici Jennifer sur RFM.

0: Hey, Sexy Lady Shaggy sur un FM. Alors, je sais pas vous, mais ça m'a donné envie de danser, moi, cette histoire, et de faire la fête. Et ben, ça tombe bien. C'est presque le week-end. 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La suite aussi. Stéphane Echer arrive, Chabouzet, et puis on va s'écouter Britney. Oups, I did it again. C'est juste après ça sur RFM. À tout de suite.
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2: Bienvenue à vous, il est 11h. Surveillez le signal pour gagner vos places en carré or pour Céline Dion, on sait jamais.
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2: Et pour la suite du meilleur de la musique, on va continuer à se régaler avec Stéphane Echer, Chabouzé, A Bar Song. Et on commence avec Britney Spears. Bienvenue, c'est Vincent Richard jusqu'à midi.

0: Lève-toi, Julie Pietri sur RFM 11h15 quasiment. Et vous savez quoi, la bonne nouvelle? On a appris que Céline Dion était en route, en vol en ce moment, pour Paris. Et oui, elle arrivera à Paris à 12h45 aujourd'hui. Moi, je trouve ça absolument fantastique, parce que ça commence bientôt la résidence. Je crois que c'est le 12 septembre, sans dire de bêtises, pour la première date de Céline Dion. 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Faites attention à mon signal qui devrait plus trop tarder, à mon avis. Oh, je dirais dans les 30 minutes qui suivent. On fait comme ça pour ce qui est de la suite du meilleur de la musique. Florent Pagny en attendant, si tu veux m'essayer, Shakira Burna Boy. Die, die, et puis Juanes, la Camisa Negra après ça sur RFM.
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1: Elle est en vol pour RFM. 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Et la voici, tout de suite.

0: Escobar et Madoma, Mathieu Gottmi à l'instant sur RFM. Il est maintenant temps de vous laisser. N'oubliez pas le fameux medley de trois titres que je vous ai passé tout à l'heure pour gagner votre iPhone et vos AirPods. Bruno Mars, Jean-Jacques Goldman et Kylie Minogue, évidemment. Et rendez-vous tout à l'heure dans le 16-20 RFM. Je vous embrasse bien fort. Je vous retrouve à 20h pour RFM Party Mix avec Yann Muller. À tout à l'heure. C'était Vincent Richard.
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0: Et merci d'avoir choisi RFM, il est midi. Les infos, Jérémy Desiderati. Bonjour Jérémy.
31: Bonjour Vincent, bonjour à tous. Plusieurs régions se sont encore attirées les foudres du ciel ces dernières heures. La ville de Lyon a notamment été frappée ce matin par de violentes intempéries. Pluie, grêle et rafales à plus de 110 km/h ont provoqué des inondations, arraché des arbres et endommagé des toitures. Hier, les mêmes scènes se sont produites ailleurs. Des voitures criblées de grêlons dans le Doubs ou des arbres couchés en Île-de-France. Trois personnes ont été légèrement blessées et ce matin encore plus de 2000 foyers étaient privés d'électricité. Quelques branches sur la route vont donc peut-être vous accompagner sur le chemin du retour des vacances. Pour ce dernier week-end avant la rentrée, bison futé voit rouge aujourd'hui dans tout l'Hexagone. Des bouchons ont déjà été observés, notamment sur l'A7 dans la vallée du Rhône. Demain, la journée sera classée orange partout en France avec des ralentissements qui seront légion. L'inquiétude grandit du côté de la Légion étrangère. Un caporal franco-colombien a été enlevé le 6 août en Colombie alors qu'il était en permission dans son pays d'origine. Engagé depuis 4 ans dans l'armée française, le soldat aurait été capturé par des dissidents des FARC. Au Népal, le cauchemar n'en finit plus. Un lac formé après l'effondrement du glacier au Tibet menace de céder, faisant craindre de nouvelles inondations. La population et les secours se sont mis à l'abri ce matin avant de reprendre les recherches. La catastrophe a déjà fait plus de 500 morts et plus de 1400 personnes sont toujours portées disparues. Et puis en football, c'est une affiche au parfum d'Europe. Lille accueille ce soir le Paris Saint-Germain à 20h45 en ouverture de la deuxième journée de Ligue 1. Une journée qui se terminera dimanche soir par un autre choc entre Marseille et Monaco.
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31: Et les orages d'hier n'ont pas dit leur dernier mot encore. Les nuages et les averses vont rythmer le programme cet après-midi, notamment dans la moitié nord. Pour profiter des plus belles conditions, direction le sud, le soleil va briller au-dessus du Pays Basque, des Pyrénées jusqu'à la Corse. L'île de Beauté qui devra composer encore avec la chaleur. Le thermomètre affichera 34 degrés à Ajaccio. Des valeurs plus fraîches ailleurs avec seulement 22 à Paris, 23 à Nantes, 27 du côté de Toulouse. Demain, les parapluies seront sortis à nouveau dans le quart nord-ouest. Très bonne journée avec RFM, place au meilleur de la musique.

Esmeralda, elle est belle, elle est belle, elle est belle. Extrait de la comédie musicale Notre-Dame de Paris, l'énorme succès en 1998, qui nous a permis également de découvrir cette voix puissante, celle de Garou. Voilà, bonjour tout le monde. Ravi de vous retrouver. J'ai pour vous le meilleur de la musique, Taylor Swift, Bernard Lavilliers et Jimmy Cliff. Un très très bon duo dans les années 90. Et ce morceau,

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une très belle mélodie sur un tempo bien sympa et de voix qui crée une belle harmonie. Bernard Lavillier, Jimmy Cliff arrive juste après Save Me, Rémi Zéro sur RFM.

ça c'est un grand classique du rock américain, j'adore ce groupe. Foreigner avec Urgent, ce qui est urgent c'est d'écouter le meilleur de la musique l'après-midi sur RFM. Soyez les bienvenus, on va écouter Nadia avec Parle-moi et alors je vous parle d'un super bon plan maintenant pour vous aider après les vacances où on s'est fait un petit peu plaisir, hein, c'est un peu le but. 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

0: C'est beau l'amour et qu'est-ce qu'il est bon ce morceau, hein, on s'attache. Christophe Maé, je vais vous faire une petite confidence, c'est le morceau et surtout l'artiste préféré de notre Julie. Julie que vous retrouvez tous les matins, hein, dans l'équipe du meilleur des réveils et elle chante très très bien également, Christophe Maé. Voilà, voilà, la confidence elle est faite. Julie qui est toujours dans les couloirs de la radio puisqu'elle prépare l'émission de lundi matin de 6h à 10h. Je vous rappelle donc que Philippe Lelouch et Caro sont de retour de vacances avec Julie, avec Lucas, avec toute l'équipe, avec Husson également. Commencez la journée dans la joie et la bonne humeur grâce à eux et vous restez avec moi car dans un instant je vous prépare une nouvelle heure du meilleur de la musique du lourd, hein, Mano, la tribu de Dana et puis Mika également pour commencer avec ce morceau. Love Today, juste avant on va aller faire un petit tour sur la plage.
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0: Des éclaircies sur la Manche, mais il fait frais entre 21 et 23 degrés sur l'Atlantique. Le soleil arrivera à percer durant cet après-midi. Surtout vers le sud, sur le littoral aquitain. Attention aux baïnes, elles seront puissantes tout le week-end. Il fait entre 23 et 26 degrés. En Méditerranée, c'est une très belle journée estivale avec du soleil et de la chaleur. Les températures entre 28 et 31 degrés. Et toujours du sirocco et de grosses, grosses chaleurs. Au sud de la Corse, jusqu'à 38 degrés sur la plage. 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
0: Qu'est-ce qu'on en est fiers. Laurine, Malo, la tribu de Dana et tout de suite Love Today. Mika sur RFM.

fait vachement bien les Laurine avec Tatou sur RFM. Tatou, justement, peut-être un souvenir de vacances, une étoile de mer tatouée sur la peau. Ou alors une marmotte si vous étiez à la montagne cet été. Ou alors un avion si vous avez connu des soirées chaudes et des nuits sauvages à danser sur le dance floor. Voici les avions, tube des années 80 sur RFM. Oui,

0: trouve également dans les cordes vocales. Les deux filles s'appellent Mary. Donc, Mary and Mary, check all praise you sur RFM. Ça fait du bien, ça, le vendredi. Ça groove pas mal. Vous écoutez RFM au travail et vous avez dandiné un petit peu. Bon, c'est un peu le but. Et d'ailleurs, en parlant de danser ce soir, 20h, je vous le rappelle, Yann Muller pour RFM Party Mix. Rendez-vous à 20h ce soir seulement sur RFM. Et maintenant, j'ai l'impression que Céline Dion arrive dans pas très longtemps. Donc, restez bien avec moi sur RFM, le portable à portée de main. Et puis, j'ai demandé aussi à la Pat Patrouille de me récupérer ce disque des Hells. Toutes les femmes de ta vie arrivent sur RFM.
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0: Marley, la terre promise pour tous les Rastafari. I want Lion Zion sur RFM.
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0: 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Bonjour, pardon, merci.

celle que l'on surnomme pour toujours The Voice, Whitney Houston avec So Emotional Baby, ou l'histoire d'un ex qui refait surface et du coup, le nouveau copain, il trouve ça bizarre, très très bizarre. Oh, c'est étrange, OMC arrive avec How Bizarre juste après Evanescence, Bring Me To Life sur RFM, le meilleur de la musique.

0: quelle belle balade folk australienne par la sœur et le frère Angus. C'est le frangin, hein, Julia, c'est la frangine. Big Gentleman, c'est le plus grand succès international de ce duo hein, de famille australien, sorti en 2009. Déjà, c'est fou comme ça passe vite. Il y a Oasis maintenant, direction les bad boys britanniques avec Wonderwall qui arrive très vite. Et je vous réserve également ce morceau de Black Eyed Peas pour démarrer cette nouvelle heure du meilleur de la musique sur RFM. Écoutez. Ça groove, hein. Et il y aura aussi Yann Muller avec son remix de « Est-ce que tu viens pour les vacances ?» C'était bon ça pour cet été. Et puis justement, Yann Muller, c'est ce soir.
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30: C'est RFM, bonjour, bienvenue, il est 14h. Je suis tombé en amour pour elle. Céline Dion est sur RFM.
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30: Et puis Yann Muller également qui nous a bien fait danser cet été. Est-ce que tu viens pour les vacances? Arrive tout de suite comme promis, The Black Eyed Peas.

0: J'adore, j'adore. Moi, je suis complètement fan de ce groupe anglais. Oasis, les Bad Boys. Enfin, non, pas si méchant que ça. C'est juste que les frangins, en fait, ils ont un ego, comment dirais-je, gros comme ça. Voilà. Vous voyez pas mes bras, mais mes bras sont bien tendus. Bon, Noël et Liam Gallagher sur RFM. Janet Jackson, Oops Now, arrive très vite. Jake et Carla également avec la recette. 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En attendant, j'ai pour vous le duo Ours, le fiston d'Alain Souchon avec Lily Allen pour 22. J'aime bien, ça happy, ça.
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passez un bel après-midi avec RFM, le meilleur de la musique. Janet Jackson, Oops Now, arrive juste après Lily Allen et Ours. C'est 22 sur RFM.

concurrent du 4e et du 7e art dans les années 80. Quel morceau et quel film également, Flashdance pour ce tube. C'est Michael Sambello avec Maniac. Maintenant, j'appelle la trompette. La trompette qui dit c'est vendredi, dernier jour de la semaine avant le week-end. C'est Dieu.

0: qu'est-ce qu'il est bon ce morceau, hein. Back to Black par l'inoubliable Amy Winehouse. Et puis quelle voix exceptionnelle. En parlant de voix, justement les amis, samedi dernier, le premier épisode de la 12e saison de l'émission The Voice Kids était vraiment, mais vraiment émouvante et surprenante également, des fois, hein, des voix hyper puissantes qui sortent comme ça des tout petits gabarits. C'est complètement hallucinant et magique. Hâte de découvrir samedi prochain le deuxième épisode. Et c'est un rendez-vous que j'adore, je vous le répète. Et Patanjali aussi l'aime bien. D'ailleurs, il vous donnera quelques indiscrétions dans les coulisses de The Voice Kids tout à l'heure dans le 16-20. Alors restez bien calés sur RFM. Et The Voice Kids, c'est un événement RFM et on en est fiers.
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3: Un dernier plouf ce vendredi pour de nombreux vacanciers avant le retour à la maison. Plein soleil, index UV de 6 cet après-midi à mi-misant, mais l'océan sera agité avec des vagues de plus de 2 mètres. De quoi ravir les surfeurs du sud-ouest. Je vais peut-être y retourner. Toujours un peu de vent sur les plages de la Méditerranée, notamment à la Grande Motte, où vous profiterez d'une eau, tout de même à 24 degrés. Ce sera moins sympa sur les côtes de la Manche, où des averses orageuses sont encore au programme. Dernier après-midi à la plage, peut-être. Alors profitez-en. Il est 15h. Et on l'aime. On est tombé d'amour depuis longtemps pour elle. Céline Dion.
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3: Damiano David, Madonna, La Rousseau, son énorme tube, tu m'oublieras. Et tout de suite, Katy Perry, c'est Hot et c'est Cold.

La Madonna dans les années 80, la reine de la pop musique avec ce tube Into the Groove, peut-être sur le retour à la maison, ça y est, c'est la fin des vacances. Et votre mission en arrivant au domicile sera peut-être de chercher des places pour Céline Dion, pour assister au concert de Céline Dion, la diva québécoise. Bon alors, bon courage, c'est comment dirais-je, le parcours du combattant. Et c'est une bataille que le soldat risque de perdre parce qu'il n'y en a plus, tout simplement. C'est pas rigolo de se moquer. Par contre, ce qui est vachement bien, c'est de vous dire que les places sont à gagner sur RFM. Et pas n'importe lesquelles, les places carrées or. RFM a gagné à tout moment avec votre séjour parisien pour assister à ce show. Le prochain Top SMS, ce sera avec mon ami Patangeli tout à l'heure dans le 16-20. Donc restez bien calés sur RFM. Dépêche Mode arrive très vite. Et j'ai ce morceau de mystique aussi.

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Il y a des morceaux magiques comme ça qui donnent envie de claquer des doigts, de marquer le tempo avec le pied, enfin de danser. Nous sommes vendredi, la bonne nouvelle c'est que tout à l'heure à 20h, Yann Muller pour RFM Party Mix, et à 22h, vous allez retrouver Patanjali pour RFM Night Fever. On fait la fête peut-être pour célébrer la fin des vacances ce soir sur RFM. Ça aussi, ça groove bien, Anastasia.

0: qu'est-ce que c'est bon ça, ça groove pas mal. Hein. Olsen sur RFM. Vous restez bien calés sur votre radio préférée RFM pour guetter le prochain top SMS afin de gagner les invitations carré or RFM pour Céline Dion. Et puis Patanjali dans le 16-20 va aussi vous offrir votre nouvel iPhone plus vos AirPods. Ouais, on est comme ça, on ne fait pas les choses à moitié nous. Allez bisous, j'aime ça, je suis gourmand, rendez-vous demain à midi.
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1: C'est RFM, il est 16h. RFM, la radio qui vous offre Céline Dion, le séjour à Paris.
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1: Bienvenue dans le 16-20, Patanjali, c'est le week-end qui démarre avec le meilleur de Lady Gaga, Marc Lavoine et Shakira. C'est sur RFM.

0: Le meilleur de la musique d'RFM, l'amour, programme 30 degrés, programme court, version Alain Souchon.
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0: Quel bonheur de vous retrouver chaque après-midi, spécialement le vendredi, évidemment si vous êtes sur la route du week-end, peut-être sur la route de retour des vacances aussi. Peu importe, de toute façon je suis là, comme chaque après-midi, pour vous offrir, tenez-vous bien, un iPhone 17 plus les AirPods qui vont avec. Alors, on va jouer à 17h35 comme tous les jours, donc je vous invite à vous inscrire pour gagner ce très beau cadeau. Il faut reconnaître un extrait dans le medley RFM parmi trois, franchement c'est cadeau. Vous envoyez 16-20 par SMS au 7-39-16. On joue ensemble à 17h35 et une heure plus tard ce sera le tirage au sort puisque vous serez préqualifié pour la finale, tirage au sort parmi les 5 gagnants de la semaine et vous serez peut-être l'heureux ou l'heureuse gagnante d'un iPhone 17 et des AirPods qui vont avec. Le meilleur de la musique tout l'après-midi, ce sera INXS, Gwen Stefani, et puis je vous ferai découvrir dans un instant le tout nouveau Vianney qui est sorti aujourd'hui.
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0: Il s'appelle Doré Détain, c'est une petite merveille sur RFM, la radio qui vous offre Céline Dion.
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On débute le week-end, vous et moi, avec le meilleur de la musique en non-stop. Bienvenue dans le 16-20, Patanjali, je vous offre Gwen Stefani, In Excess ou encore Renan Luce. Et en Music News, vous allez entendre le tout nouveau single de Vianney qui est sorti aujourd'hui. C'est sur RFM, bon après-midi.

0: Il a un peu la voix de Barry White, non? Kenny Williams sur RFM. Si vous avez envie de danser ce soir, c'est le week-end. 22h, RFM Night Fever, je serai là. Et dès 20h, Yann Muller prendra les platines d'RFM.
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0: La nouveauté du jour, c'est le nouveau single de Vianney.
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0: Après une pause de plus d'un an pendant laquelle il est parti se ressourcer, vous avez tous suivi, je pense, ses aventures dans la forêt, il s'est construit une cabane, il s'est isolé pour, dit-il, se ressourcer, se retrouver même. Et ben, dans la cabane, une fois qu'il l'a fini, je vais dire chapeau au passage, parce que moi qui suis un piètre bricoleur, je suis plein d'admiration pour ce qu'il a fait. Et ben, dans sa cabane, il a entreposé des instruments de musique, évidemment, un vieux magnéto à bande à l'ancienne pour écrire des nouvelles chansons. Et avant de repartir sur les routes à partir de mars 2027 et de nous dévoiler la date de son album, et bien une première chanson est sortie. Le clip vidéo est sorti à midi même, avec un Vianney, comme on l'a dit, en pleine forêt, qui joue de la batterie, qui joue de la guitare, avec des paroles de cette chanson qui évoque l'amour qui résiste au temps qui passe. La tournée à partir de mars 2027 et jusqu'à 2028. Ça me fait penser un peu au Red Hot Chili Peppers, ça me fait penser à Kyo un peu aussi. Nouveau style et ça fait du bien d'entendre ce nouveau single de Vianney. Le voici pour vous en nouveauté sur RFM, d'or et d'éteint. C'est le Music News d'RFM.

0: 16-20 RFM avec Patanjali.
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0: connais la chorégraphie par cœur. J'étais en train de la faire dans le studio et les gens dans le couloir me regardent bizarrement. C'est normal, docteur? C'est normal, c'est Mylène Farmer. Bon après-midi, les amis. Patanjali, je vous offre tout à l'heure de quoi être finaliste pour votre iPhone 17 plus les AirPods. 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Vive le week-end, c'est le 1620 RFM.
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1: 17h sur RFM, on écoute Madonna juste après le flash. Jérémy Desiderati, bonjour.
2: Bonjour Pat, bonjour à tous. Après la foudre, la grêle et les trompes d'eau, la France retrouve enfin un peu de calme cet après-midi. Toutes les vigilances oranges ont été levées, mais les orages ont laissé des traces. Dans le Doubs, des grêlons de 8 cm ont endommagé des dizaines de véhicules et de bâtiments. En Île-de-France, les services techniques se sont affairés pour débarrasser les routes après des chutes de branches. Le trafic ferroviaire a été touché également entre Rouen et Amiens à cause d'une coulée de boue. La boue, premier obstacle des secours dans le Tibet, toujours meurtri par la gigantesque inondation qui a déferlé dans l'Himalaya. Le bilan s'alourdit d'heure en heure avec au moins 579 morts et 2000 personnes portées disparues. Les opérations de recherche sont très difficiles en raison de l'altitude, la coupure des routes du réseau et le risque de débordement d'une retenue d'eau en surplomb. Retour en France et l'enquête patine dans l'affaire du petit Émile. Les 106 prélèvements ADN réalisés en début d'année n'ont rien donné. Aucun ne correspond aux traces retrouvées sur les vêtements du garçon. Les enquêteurs ont mené donc en une vaste campagne de prélèvement dans le hameau du Haut-Vernet auprès des habitants, des vacanciers et des personnes de passage au moment de la disparition de l'enfant. Et puis Paris retrouve sa diva. Céline Dion a atterri à la mi-journée dans la capitale pour préparer son grand retour sur scène. La chanteuse a posé ses valises avec ses enfants au Royal Monceau où quelques fans l'attendaient déjà. La star québécoise donnera 16 concerts à la Plénitude Arena de Nanterre à partir du 12 septembre devant 30 000 personnes. 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
2: Les parapluies plutôt que les parasols sur les littoraux cet après-midi. Le temps est capricieux pour entamer ce dernier week-end d'août. Illustration sur la Côte d'Azur où le soleil a du mal à percer. Comptez quand même près de 30 degrés à Antibes et 27 dans l'eau. Conditions mitigées aussi sur les bords de l'Atlantique. Attention toujours aux alertes maximales aux baïnes des Pyrénées-Atlantiques jusqu'en Charente-Maritime. Il faut un petit peu de courage pour se jeter à l'eau un peu plus au nord. La Manche ne dépasse pas les 20 degrés. Comptez seulement 21 aussi sur le sable du côté de Cabourg.
1: Merci Jérémy. Soyez les bienvenus dans le 16-20 RFM. Le meilleur de la musique, c'est Madonna et Michael Jackson. Bienvenue.

0: C'est là où je me félicite d'avoir pris anglais, langue vivante 1 quand j'étais au collège, parce que l'allemand j'aurais été nul. Nena, le meilleur des années 80 sur RFM. Non, non, si, Luftballons. Voilà à peu près tout mon niveau d'allemand résumé en 5 secondes. 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Il y a des artistes comme ça, pas besoin de dire leur nom, le prénom suffit. Kylie. Et puis Master KG aussi pour le meilleur de la musique d'RFM. Vive le week-end.
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0: Jérusalem, vive le week-end, Master KG sur RFM, Axel Red arrive et Alex Warren juste avant, on joue.
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0: Un iPhone 17 à gagner, tirage au sort tout à l'heure dans une heure. Feras-tu partie des finalistes, Julia? Bonjour Julia.
2: Bonjour.
0: Julia qui est concentrée. Julia qui habite. Oui, ça va très bien, tu habites à Thoiry. Alors moi, Thoiry, pour moi, c'est dans la région parisienne, c'est un zoo. Mais en fait, il y a un autre Thoiry qui est à la frontière suisse, c'est ça?
2: Exactement, c'est dans l'Ain, oui, c'est ça, oui.
0: Absolument, dans l'Ain. Alors écoute, bienvenue à toi. Tu vas essayer d'être une des 5 finalistes pour les 5 jours de la semaine. Il suffit pour ça de reconnaître un morceau et un seul, ça me suffit. Sur les 3 que je vais te faire écouter maintenant dans le medley RFM, tu attends bien que les 3 soient terminés. On est prêt, Julia?
2: On est prêt.
0: Attention, c'est parti.

0: Et voilà pour ce medley de ce vendredi, Julia. Je t'écoute, qu'est-ce que tu as reconnu là-dedans?
1: Alors, je les adore tous. Kylie Minogue, Jean-Jacques Goldman et Bruno Mars.
0: Oh là là, 100%. Alors bravo, 3 sur 3, oui, cette haut la main. Tu seras dans les finalistes de tout à l'heure, alors dans un peu moins d'une heure, à 18h30. Oui. Alors attends, qu'est-ce que ça va être si tu gagnes l'iPhone 17 avec les AirPods, hein, ça sera à 18h30.
1: Si je gagne, c'est la folie. Alors, suis enceinte, ne me fais pas accoucher en direct. Hein.
0: Enfin, j'entends.
1: C'est pas possible.
0: J'entends que tu es en super forme. Je t'offre déjà le cartable et la trousse Paul Fox. Déjà, ça c'est pour toi. Et puis, on croise les doigts pour tous les finalistes, dont toi, tout à l'heure à 18h30. Tirage au sort. Bravo, Julia.
1: Merci, merci.
0: Avec grand plaisir, et on croise les doigts pour toi et pour tous les autres tout à l'heure. 18h30, tirage au sort. Un iPhone 17 et des AirPods 4. Magnifique cadeau dans le Medley RFM, notre nouveau jeu de cette saison. Bienvenue à vous, voici Axel Red. Jamais.

0: pour le week-end sur RFM, c'est Rihanna. Ça y est, Céline est arrivée à Paris. Elle a posé les pieds sur la terre promise. 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Non, tout est compris. 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Le tirage au sort pour savoir si c'est vous qui avez gagné ce séjour, ce sera mardi matin dans le meilleur des réveils RFM. Restez bien là, dans les 10 minutes qui viennent, vous allez pouvoir avoir votre chance tout en écoutant Lady Gaga. Stevie Wonder, le meilleur de la musique, vive le week-end. Merci d'être avec nous sur RFM. Ce soir à 20h, on commence la fête.
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12: 18h sur RFM, Lady Gaga, juste après le flash, Jérémy Desiderati, bonsoir.
13: Bonsoir Pat, bonsoir à tous. Les incendies de cet été vont faire flamber la caisse des assurances. En Gironde, dans les Landes et dans le Var, les feux ont provoqué environ 25 000 sinistres depuis le début de la saison pour une facture estimée à près de 500 millions d'euros selon France Assureur. Les particuliers concentrent l'essentiel des dégâts avec 21 000 sinistres. Un premier bilan établi à la mi-août qui pourrait donc encore s'alourdir. Et ils étaient justement en première ligne face aux flammes. Les sapeurs-pompiers vont déposer un préavis de grève du 8 septembre au 20 octobre. Les soldats du feu réclament plus de moyens face au manque de bras et au nombre d'interventions qui explosent. L'intersyndicale attend un texte à la hauteur et une adoption rapide du projet de loi de modernisation de la sécurité civile. Le point d'orgue de cette mobilisation aura lieu fin septembre avec une grande manifestation à Paris. Et pas question de faire la grève au Népal. Les secours luttent toujours au milieu de la boue et des débris pour retrouver des survivants. Le bilan s'alourdit d'heure en heure avec près de 600 morts et 2000 personnes portées disparus. 90 000 autres personnes ont été touchées par ces inondations éclairs selon la Croix-Rouge. L'Union européenne annonce débloquer 2 millions d'euros pour l'aide humanitaire. Et puis dans nos montagnes, les jambes ont intérêt d'être solides du côté de Chamonix. 2500 courageux vont s'élancer à 19h45 pour l'Ultra Trail du Mont Blanc. Le départ a d'ailleurs été décalé en raison des orages, mais le menu reste copieux avec 174 km autour du plus haut sommet d'Europe et 10 000 mètres de dénivelé positif. Une vingtaine d'heures de souffrance pour les plus rapides. Les derniers auront plus de 46 heures pour franchir la ligne d'arrivée.
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13: Et si les averses commencent donc à baisser en intensité, le ciel reste un peu chargé ce soir. Quelques éclairs vont encore fendre le ciel à la tombée de la nuit, notamment près de la frontière belge. Une instabilité qui va concerner surtout demain un bon quart nord-ouest. La Bretagne, les Pays de la Loire, l'Île-de-France jusqu'à la Lorraine vont devoir composer avec les nuages et quelques averses. Ambiance bien différente dans la moitié sud qui n'y verra que du bleu. C'est près de la Méditerranée que le mercure sera le plus élevé, avec 30 degrés annoncés à Marseille, à Nice ou encore du côté de Bastia.
12: Bon début de week-end sur RFM. Dans moins de 7 minutes, votre séjour à Paris pour aller vous le dire, Céline Dion, Carré Or a gagné. Pour l'instant, c'est Lady Gaga sur RFM et les Rembrandts. Bon week-end. Oh, ouais.

0: les Rembrandts, musique de Friends, bien évidemment.
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0: All Time Lover, le meilleur des années 80, c'est Stevie Wonder sur RFM. Alors eux, ils sont pas à mi-temps, ils sont à plein temps. Tous les matins, entre 6h et 10h, ils se lèvent très tôt. Et je peux vous dire qu'ils sont en forme en cette rentrée. Philippe Lelouch, Caro et Turbide, extrait du genre de questions existentielles qui peuvent se poser le matin.
1: Et Caro va nous révéler combien il faut manger de Mon Chéri.
2: Ah ouais.
1: Pour être positif, un alcotest. Ça tombe bien, ça démarre bien cette matinale.
0: Et oui, ça démarre bien cette matinale parce que le chiffre, vous le découvrirez peut-être lundi matin. Combien de Mon Chéri il faut manger pour être positif. En plus, il paie vos courses tous les matins à 7h20 du lundi au vendredi sur RFM. Le meilleur de la musique à venir, Milo. Et aussi David Guetta, et je tirerai au sort quelqu'un parmi vous pour gagner un iPhone 17 et les AirPods 4 sur RFM.
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3: Vous écoutez Pascal Obispo et Francis Cabrel. Il faudrait que pleuve l'amour.

0: Bon début de week-end, c'était RFM le 16-20 avec François Feldman, David Guetta arrive et Mylène Farmer.
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2: Oui.
0: Sarah?
2: Oui.
0: Je t'offre l'iPhone 17 et les AirPods 4, Sarah.
2: Ah, trop bien, merci.
0: Tu as été tiré au sort parmi les finalistes de cette semaine et le cadeau, il est pour toi.
2: Merci beaucoup.
0: On est au palais, juste à côté de Nantes, en Loire-Atlantique. Tout va bien, Sarah? Je suppose que tu es heureuse, il y a du monde derrière toi d'ailleurs.
2: Oui, c'est la pré-rentrée de l'école, du coup, donc il y a du monde derrière, et oui, je suis super contente.
0: En pleine pré-rentrée, ça va te servir, au moins tu auras un iPhone 17, tu auras les AirPods pour t'isoler un peu. C'est un très très beau cadeau qu'RFM t'offre et on est ravis que tu aies été tirée au sort. Bravo, Sarah.
2: Merci Pat, merci beaucoup à tout le monde.
0: Et bonne pré-rentrée alors et bon week-end.
2: Oui, merci, ça va bien, ça commence bien.
0: Ça commence très bien. Et merci beaucoup de nous écouter. Une petite pensée pour les autres finalistes, ne vous découragez pas. Et puis même vous qui m'écoutez, vous savez quoi? Je remets en jeu un autre iPhone 17 et des AirPods 4 pour la semaine prochaine. Je vais même vous donner un petit tuyau. 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Bravo à Sarah, cet iPhone 17 et ses AirPods 4. Je les remets en jeu pour la semaine prochaine. Et voici David Guetta. Oui.

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2: Manu Chao sur RFM, me gustas de weekend. 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Texas, I Don't Want a Lover sur RFM.

0: passez un bon début de week-end. Vous êtes peut-être d'ailleurs sur la route du week-end. De toute façon, chaque après-midi, je vous raccompagne chez vous. Et là, peut-être que je vous accompagne sur la route du week-end ou sur le retour de vacances avec Britney qui arrive dans un instant. Et aussi Coldplay, Louise Attaque sur RFM, la radio qui a une équipe de rêve. Et quand je dis de rêve, il y a même un chanteur qui est parmi nous.
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12: 19h sur RFM, Britney Spears, et juste après un point sur l'actu, Jérémy Desiderati, bonsoir.
13: Bonsoir Pat, bonsoir à tous. Cette fois, c'est dans les casernes que couvre le feu. Les sapeurs-pompiers ont déposé aujourd'hui un préavis de grève du 8 septembre au 20 octobre. Ils dénoncent le manque de moyens et d'effectifs alors qu'ils étaient sur tous les fronts pendant les incendies cet été. L'intersyndicale entend bien maintenir la pression sur le gouvernement et réclame une adoption rapide du projet de loi de modernisation de la sécurité civile. Malgré leurs efforts, les soldats du feu n'ont pas pu tout sauver. 25 000 sinistres ont été recensés cet été après les incendies en Gironde, dans les Landes et dans le Var. La facture pour les assurances s'élève déjà à près de 500 millions d'euros selon France Assureur. Les particuliers représentent la grande majorité des dossiers. Un bilan qui peut encore évoluer à la hausse. Les sinistrés ont jusqu'à lundi pour déclarer leurs dégâts. Elle s'apprête à mettre le feu à la capitale. Céline Dion a posé ses valises aujourd'hui à Paris, plus précisément au Royal Monceau où des fans l'attendaient en début d'après-midi. La diva québécoise doit monter sur scène à la Plénitude Arena à la Défense à partir du 12 septembre. 16 concerts exceptionnels, plus de 450 000 billets sont partis en quelques minutes. Les guichets sont fermés, mais pas chez RFM qui vous offre une chance encore de voir, oui, la star sur scène. Côté météo, pour terminer, deux ambiances sont au programme demain. Un temps perturbé dans le quart nord-ouest de la Bretagne aux frontières du Nord avec des nuages et des averses jusqu'en Île-de-France. Dans la moitié sud, les lunettes de soleil seront de sortie, grand ciel bleu et jusqu'à 30 degrés au thermomètre autour de la Méditerranée. Ailleurs, comptez 21 à Orléans, 22 à Paris et 23 degrés du côté de Dijon.
12: Bon début de soirée, merci d'être avec nous dans le 16-20 RFM. Merci Jérémy, comme il vient de le dire, soyez bien fidèles à RFM puisque mardi matin, ce sera le tirage au sort pour votre séjour à Paris pour applaudir en carré hors RFM Céline Dion. Et tout de suite, c'est Britney et Coldplay.

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0: Bon début de soirée, vive le week-end sur RFM. Ça fait du bien quand même d'avoir un peu de temps pour soi et profiter du meilleur de la musique d'RFM, la radio qui vous offre votre séjour à Paris pour venir applaudir Céline Dion en carré hors RFM. Céline Dion qui est arrivée, ça y est, elle est à Paris, elle va commencer ses répétitions et vous en serez peut-être, si vous êtes fidèle à RFM, vous aurez certainement votre chance pour jouer avec nous et gagner vos places en carré hors. Jamelia, c'est dans un instant. Et on ira dans les coulisses de The Voice Kids. C'est demain soir, comme tous les samedis soirs, avec RFM. Et j'ai eu la chance de rencontrer les coachs. Patrick Fiori, Soprano, Santa, M. Pokora. Et puis on ira dans les coulisses dans un instant pour vous expliquer un petit peu ce qui va se passer demain soir. C'est sur RFM.
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Bon début de soirée, Patanjali sur RFM. On va dans les coulisses de The Voice Kids dans les minutes qui viennent. Et puis le meilleur de la musique en non-stop, c'est cadeau. Jamelia, Laura Pausini et Yann Muller.

0: Yann Muller et son remix de Jean-Jacques Lafont. Yann Muller qui est dans moins d'une demi-heure pour les platines d'RFM comme tous les vendredis et samedis soirs pour RFM Party Mix. Demain soir sur TF1, The Voice Kid, c'est avec RFM et j'ai eu la chance d'aller dans les coulisses pour rencontrer les jurés. Patrick Fiori, M. Pokora, Santa et Soprano. Et je me suis tourné vers Soprano justement en lui demandant est-ce que c'est c'est les auditions à l'aveugle, est-ce que c'est les enfants qui choisissent en général leurs chansons. Il m'a répondu en disant que parfois, eh bien, le choix de chansons des enfants est surprenant.
1: Les musiciens aveugles, c'est beaucoup les enfants qui choisissent ou leurs parents. Mais nous, par exemple, cette année, on a eu beaucoup d'enfants qui sont venus avec du lyrique. Ça, par contre, tu vois, c'est un truc qui évolue. On était tous un peu surpris de voir plusieurs talents arriver avec du lyrique et ça va du plus petit à des très grands, même de l'autre côté de... Il y en a qui viennent de Martinique et qui font du lyrique alors qu'on serait dit dans le cliché direct que non, ça doit être un truc plus R&B ou autre. Ben non. Et ça, c'était... On a eu de très très bonnes surprises sur ce point-là.
0: Et on se retrouve demain soir, évidemment, avec Soprano, tous les jurés et les enfants. The Voice Kids avec RFM, tous les samedis soirs, sur TF1, avec un scoop. Demain soir, il y aura la présence d'un certain Zinedine Zidane. Je vous dis ça, je vous dis rien. Demain soir, rendez-vous sur TF1 avec RFM. Le meilleur de la musique avec Kate Bush, Indila, Cher et Téléphone en non-stop. Bon week-end.

Indila sur RFM, le meilleur de la musique en non-stop avec Jennifer Lopez, avec Téléphone. Et celle qui a le même âge que Dolly Parton qui nous a quitté cette semaine, c'était une de ses amies. Elle lui a rendu un hommage vibrant. Je parle de Cher, évidemment. Cher qui se renouvelle pendant sa carrière. Rendez-vous compte, elle fait des hits depuis les années 60. Et à l'aube des années 2000, elle a un peu réinventé la dance music avec ce son et cette voix traitée par l'autotune qu'allait devenir à la mode.

0: Bon week-end les amis, c'est Baltimora pour terminer le 16-20 ce soir, le temps béni des années 80 de l'Italo Disco. On va traverser non pas uniquement l'Italo Disco mais beaucoup de styles dans un instant, puisque ça y est, la discothèque d'RFM ouvre ses portes. Dans un instant, c'est Yann Muller, comme tous les vendredis et samedis, avec ses versions très particulières, françaises et pas seulement. La preuve, puisque dans un instant ce sera ça. Yann Muller, RFM Party Mix jusqu'à 22h. Et moi, je reviens à 22h pour partager avec vous les plus grands tubes disco, funk, dance. Ce sera l'heure d'RFM Night Fever. Vendredi et samedi soir, de 20h à 2h, c'est la fête sur RFM. Passez un très bon week-end. Merci d'avoir choisi RFM, la radio qui vous offre Céline Dion et le séjour à Paris à tout moment. Bon week-end, les amis.
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3: Et je déclare officiellement votre week-end ouvert. Ça y est, c'est parti, on va pouvoir faire la fête et on a tout ce qu'il vous faut pour ça en ce vendredi soir. RFM Party Mix, Yann Muller qui mixe et qui remixe tous vos titres préférés, notamment évidemment les plus grands classiques français. Dans quelques instants, on va s'écouter Depeche Mode, Enjoy the Silence. Et on va commencer avec Ultranet et le remix de Free sur RFM
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1: Et le vendredi et samedi soir sur RFM, on n'a qu'une chose en tête, vous mettre l'ambiance, vous faire du bien aux oreilles avec Yann Muller qui mixe, qui remixe tous vos titres préférés. Et on va s'écouter dans quelques instants Girls and Boys de Blur, François Valéry et Confidence pour Confidence.
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1: Qu'est-ce qu'il est bien, hein, ce remix de Yann Muller du titre Parole à l'instant dans RFM Party Mix. C'est jusqu'à 22h. Vous ne vous occupez de rien. Si, peut-être une chose, vous invitez les amis et nous on se charge de l'ambiance avec à suivre Coup de Soleil signé de Yann Muller, le remix.
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0: Exactement, tous les week-ends sur RFM, le vendredi, samedi soir de 20h à 22h, eh bien, on fête dignement le week-end. Yann Muller mix, remix, tous vos titres préférés, tous les gros classiques, comme par exemple, dans quelques instants, ce remix de Coup de Soleil. On va s'écouter également Hypnotic Tango et Walking on a Dream de Simon Ellis, The Soffer sur RFM.

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1: Avec Yann Muller, c'est pas compliqué, on a l'impression d'être tout le temps en vacances. On fait la fête, RFM Party Mix, 20h-22h, uniquement sur RFM. Yann Muller qui va vous remixer dans quelques instants le cœur de rocker de titre de Julien Clerc. On va s'écouter également Fait comme l'oiseau et pourtant...
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1: Eh bien, ça y est, on y est. C'est la fin d'RFM Party Mix pour ce soir, évidemment. La bonne nouvelle, c'est que demain, évidemment, on remet ça avec Yann Muller à partir de 20h. Et puis, évidemment, la fête continue sur RFM avec RFM Night Fever et Patanjali. Belle soirée sur RFM.
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2: 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Soyez les bienvenus dans RFM Night Fever, Patanjali. Bienvenue dans l'émission qui fait danser la France tous les week-ends, le vendredi et le samedi soir. Disco, funk, dance, avec Womack and Womack pour commencer ce soir. Montez le son.

RFM Night Fever, l'émission 100% musique, 100% groovy, surtout le rythme, dans la peau tous les vendredis et samedis soirs, avec Hamilton Bohannon, Miami Sound Machine ou encore Madonna dans ce quart d'heure, in the mix avec un rire démoniaque. Celui de Michael Jackson, parce qu'il savait bien le bougre à l'époque que sa carrière débutait vraiment. Off the wall, disco, funk, dance, RFM Night Fever.

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0: Vous avez envie de faire la fête, c'est normal, le week-end débute à peine avec Electric Light Orchestra dans un instant, Crystal Waters ou encore Chic. C'est RFM Night Fever, l'émission qui fait danser vos vendredis soirs.
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0: Il est 23h sur RFM Patanjali, c'est la bande originale de vos vendredis et de vos samedis soirs, l'émission qui fait danser vos week-ends, RFM Night Fever. Crystal Waters et Chic arrivent, et tout de suite, un groupe de rock à la base, mais en 1979, tout le monde y allait de son tube disco, ELO, Last Train to London.

bons tubes disco, funk et dance sont ici comme tous les vendredis et samedis soirs sur RFM. Patanjali, c'est RFM Night Fever avec Earth, Wind & Fire, les rois de la French Touch qui arrivent. J'ai nommé Martin Solveig et Bob Sinclair. Et tout de suite, un morceau de Prince extrait de l'album Purple Rain, un morceau que j'adore, qui a été inspiré à Prince par Suzanne, qui était une des chanteuses du groupe Vanity Six. On va pas se cacher, Vanity Six était un trio de chanteuses qui avait été entièrement produite par Prince. Et Prince était tombé amoureuse d'une certaine Suzanne. Il lui a fait cette chanson, Prince, sur RFM.

0: RFM Night Fever en non-stop, c'est dans une minute que l'on repart avec les Whispers, Earth, Wind & Fire et Madonna. L'émission qui fait danser la France revient dans un instant.
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0: Il est minuit sur RFM Patanjali. Quel bonheur de venir avec mes disques, hein, le vendredi et le samedi, c'est la tradition. RFM Night Fever, c'est pas compliqué, c'est tous les vendredis et samedis soirs, été comme hiver. Et comme on est en plein été, on met les bouchées doubles évidemment. Vous pouvez écouter cette émission non seulement le vendredi et le samedi sur RFM, mais aussi quand vous le souhaitez. Et oui, grâce à l'application gratuite RFM que vous devez absolument avoir sur votre téléphone, hein, bien sûr, téléchargez-la si c'est pas encore fait. Et dessus, il y a la radio digitale RFM Night Fever, 24h sur 24. Vous êtes prêts pour la suite? Attention, and the beat goes on, le groove dans la peau. Voici les Whispers.

envie de danser sont sur RFM le vendredi et le samedi soir. RFM Night Fever, les tubes d'aujourd'hui et aussi les grands classiques. Et les plus grandes divas sont ici la preuve. Lady Gaga, Anita Ward et Donna Summer. The Last Dance, RFM.

Bonne fin de soirée sur RFM. Vive le week-end. RFM Night Fever, l'émission qui fait danser la France tous les vendredis et samedis soirs. In the mix à venir, Diana Ross, Chalamar, Britney Spears et tout de suite un morceau de Michael Jackson qu'il a mis dans un tiroir. Il l'avait fait à l'origine pour l'album Dangerous en 1991 et puis il l'a pas gardé, il l'a mis de côté et finalement 6 ans après pour l'album History, eh bien ce morceau est sorti. Il s'appelle Blood on the Dance Floor. Michael Jackson, RFM Night Fever, Disco, Funk, Dance, l'émission du week-end sur RFM.

Il est 1h du matin sur RFM et que la musique continue. Que la lumière soit, que la musique brille. Let the music shine, en anglais, shine on.

RFM Night Fever, 100% musique, 100% non-stop. Je dois avouer que parmi les bonnes nouvelles de l'été, on a eu des mauvaises nouvelles, hein, mais on a eu des bonnes nouvelles, et celle-là, elle m'a touché en plein cœur. Stevie Wonder a annoncé qu'il allait faire un nouvel album. Ça fait plus de 20 ans qu'il n'en a pas fait un. Donc c'était l'occasion pour moi de rejouer un des titres que je préfère. Il y en a plein, hein, des tubes de Stevie Wonder, mais celui-là, il est symbolique. C'est Superstition. Et juste après, Tom Tom Club et les Bee Gees arrivent. C'est

In the mix, 100% musique, 100% non-stop RFM, Night Fever continue avec jusqu'à 2h. Mousti, Likili, Tom Jones, Miami Sound Machine. Vous pouvez nous écouter tous les vendredis et samedis soirs et le rendez-vous n'est pas anodin. RFM Night Fever, c'est le moment de décompresser, de lâcher la soupape et de mettre un petit peu sur le côté et sous le tapis toutes les petites choses qui vous ont contrarié pendant la semaine. De 22h à 2h le vendredi et le samedi soir, c'est le meilleur de la musique qui groove. Attention, êtes-vous prêts? Little L, voici Jamiroquai, RFM Night Fever.

Bonne nuit à vous sur RFM. Merci d'avoir été là jusqu'à 2h du matin, presque. RFM Night Fever ferme ses portes pour ce soir, mais la discothèque ouvre demain samedi dès 22h, comme toutes les semaines. Bonne nuit à vous avec le meilleur de la musique d'RFM et à demain. 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